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0: très bon mardi. 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
0: Et soyez les bienvenus dans le plus grand morning de la Loire. Ce soir, c'est nocturne du côté de la foire de Saint-Étienne avec mes copains DJ. C'est la grande soirée revival. Ce soir, on va en parler bien évidemment ce matin dans le plus grand morning de la Loire. 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Dans un instant, on parle du thème du jour. On fera également un petit point météo avec Valentin Barthévian. Et pour les hits, Black Eyed Peas, voici Pump It. C'est dans moins d'une minute, juste après ça.
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0: Valentin qui m'ont rejoint. Bonjour Valentin.
1: Bonjour Christophe et bonjour à tous.
0: Ce matin, je vais te faire marcher un petit peu. On va parler des grandes randonnées. On en parlait hier à l'occasion de la deuxième biennale sur les chemins de Compostelle. Un événement que vous allez pouvoir retrouver sur notre site internet dans l'Active Agenda. Ça se passera ce week-end du côté de Chaudieu. Du coup, vous aimez les grandes randonnées. Quels sont vos meilleurs souvenirs? Quels sont vos bons plans éventuellement? Valentin, tu nous as dit hier que tu n'aimais pas trop marcher.
1: Pas spécialement, non.
0: Ouais. Canap, zapette.
1: Non, pas canap. Moi, je préfère courir, faire du foot. Mais marcher, c'est pas trop. J'avoue que c'est pas trop mon délire.
0: D'accord. Je vais pas te laisser aller plus loin parce que
1: c'est un truc d'ancien, quoi. Voilà, voilà ce que je voulais dire.
0: Eh oui, je le sentais venir gros comme une maison. En tout cas, la météo, elle devrait être pas mal pour aller randonner, les anciens. Qu'est-ce que t'en penses?
1: Aujourd'hui, si vous voulez aller randonner, c'est idéal aujourd'hui. Hein.
0: Parfait, tu nous dis tout ça juste après Teddy Swims, Monsieur Je Sais Tout, Mister Know It All. C'est pas moi qui le dis, ça arrive tout de suite. Et puis on fait un petit point météo avant de retrouver les petites infos du jour. Et le journal avec Valentin, ce sera tout à l'heure à 6h30. Soyez les bienvenus. Bon mardi, c'est le plus grand morning.

0: Il est l'heure de faire le point sur la météo. Le premier point météo de cette journée, Valentin.
1: On va être très très bien aujourd'hui. Ça va être ensoleillé toute la journée. Aucun nuage annoncé. C'est beaucoup plus dégagé qu'hier. Côté température, on devrait atteindre les 23 degrés pour les maxis à Firminy, 24 à Saint-Chamond, 26 à Saint-Thé, 26 à Montbrison et à Bouin-sur-Lignon, 27 si vous êtes à Rouen ou encore à Saint-Galmier, jusqu'à 28 degrés du côté de Bourg-Carvental. Ce sera d'ailleurs pareil demain, même s'il devrait y avoir 2-3 nuages en plus.
0: Eh ben merci beaucoup Valentin. Comme je le disais, on te retrouve à 6h30 pour les infos locales. Avant cela, voici Justin Timberlake, Cry Me a River.

0: petites infos du jour. Bonjour.
1: Bonjour, nous sommes le mardi 22 septembre. On va souhaiter une bonne fête au Maurice et un anniversaire ce matin. Emmanuel Petit, 56 ans, né à Dieppe, ancien international français qui volait principalement comme milieu défensif, mais aussi comme défenseur. Il compte 63 sélections et 6 buts avec les Bleus. On en reparle dans un instant. Formé au club de Monaco, il y a joué pendant près de 10 ans. Avant de rejoindre Arsenal, il a joué à Barcelone avant de terminer sa carrière pro à Londres. C'était à Chelsea en finale de la Coupe du Monde 98 face au Brésil. Vous vous souvenez peut-être de ça.
2: Ah, il a voulu la sauver, il a voulu sauver le corner, mais il a...
3: Petit... Et but !
2: Et troisième but !
3: Et but d'Emmanuel Petit qui marque à la dernière minute du... Et c'est fini ! L'équipe de France est championne du monde ! Vous le croyez ça ? L'équipe de France est championne du monde en battant le Brésil ! 3-0, deux buts de Zidane, un but de Petit.
1: Et oui, Petit qui a inscrit ce troisième but français dans les dernières minutes après les deux buts de Zizou. Il devient ainsi l'un des joueurs emblématiques de cette finale remportée 3-0. Il raconte qu'à l'époque, le bruit du Stade de France et le bruit qui ont suivi était tellement immense qu'il avait l'impression d'être déconnecté de la réalité. Bon anniversaire donc à Emmanuel Petit. Et puis le 22 septembre 2022, il y a 4 ans déjà, ouverture de la brasserie Geoffroy Guichard. On reste dans le foot. Cette brasserie a été portée, notamment le projet a été porté par Jérémy Guichard, qui est un descendant de Geoffroy Guichard. Cette brasserie qui ouvre au public à l'intérieur même du chaudron avec vue sur la pelouse, c'est entre les tribunes Pierre Forand et Jean Snella. Le resto qui dispose de près de 200 places. Voilà, c'était l'événement qu'on célébrait aujourd'hui.

0: les infos aussi à 6h30. Ce sera avec Valentin Barthévian. Bon réveil, bon début de journée à l'écoute du plus grand morning de la Loire.
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0: Il est 6h30, je suis d'une précision incroyable. Voici les infos avec Valentin Barthévion. Bonjour Valentin.
1: Bonjour Christophe, bonjour à tous.
0: À la une nouvelle ministre doit venir dans la Loire.
1: Ouais, ce sera demain, il s'agit de Marie-Pierre Védrenne, ministre déléguée chargée de la citoyenneté auprès du ministre de l'Intérieur. Elle ira notamment visiter le centre de loisirs jeunesse de la police nationale à Montréno avant d'aller présenter le projet de maison des protections au bureau de police de Montréno. Encore une fois, en parlant de ministre, vendredi dernier, c'était la ministre Camille Gallard-Minier, chargée de l'autonomie et des personnes handicapées, qui était en visite dans la Loire, notamment pour l'inauguration de la maison du répit de l'association Eureka à la Talaudière, une association qui accompagne les personnes aux troubles autistiques. Elle a insisté sur l'importance de cette organisation.
2: C'est important puisque cette maison, elle va permettre à des parents de pouvoir avoir des solutions de répit, de repos, parce que les enfants vont pouvoir être pris en charge ici, sur un week-end, sur des vacances, et on voit toute la nécessité qu'il y a à être présent auprès de ces parents qui demandent effectivement à être soutenus, et c'est ce que fait l'association Eureka, déjà avec la plateforme qui permet de développer des solutions au plus près des besoins de l'enfant. Donc c'est ça, c'était ça aussi le sens de ma visite aujourd'hui, c'était vraiment de mettre en valeur le travail de cette association, de mettre en valeur ses initiatives innovantes, et puis à quelques jours de la conférence nationale du handicap, c'était effectivement très très fort de pouvoir porter finalement ce que représente cette société pleinement accessible qu'on souhaite, c'est finalement ces professionnels, ces associations qui s'engagent auprès de ses parents, auprès de ses enfants.
1: Des propos recueilli par Matteo Susa.
0: L'actu ce matin, c'est aussi cette enquête ouverte à la Cité du Design à Saint-Thé.
1: Ouais, selon le Progrès, c'est une enquête en lien avec un certain nombre de délits probables et des irrégularités, en partie dans le cadre des marchés publics. Des mesures ont donc été prises, dont la suspension à titre conservatoire du secrétaire général de l'établissement. C'est donc Séverine Tardy, actuellement directrice générale adjointe à Saint-Étienne Métropole, qui a été nommée secrétaire générale par intérim. Dans le reste de l'actu, le gouvernement va présenter de nouvelles aides face à la flambée des prix des carburants. Ce sera cet après-midi à 17h. Lors d'une conférence de presse à Bercy, les ministres se sont réunis hier après-midi pour réfléchir à l'accompagnement à court et moyen terme des Français. Des nouveaux dispositifs d'aide et de soutien seront donc présentés, alors que vous le savez, ce week-end, le prix du gasoil a atteint un record avec près de 2,41€ le litre en moyenne en France.
0: La Loire a attiré plus de touristes que l'an dernier cet été.
1: On a une fréquentation en hausse de 2% par rapport à l'an dernier dans le département. C'est le bilan de l'été dressé hier par Loire Tourisme. Des visiteurs venus des départements voisins, mais aussi d'Île-de-France. À noter également la progression des clientèles étrangères, notamment les Belges. Et puis en foot, Irvine Cardona a été élu joueur du mois d'août en Ligue 2 avec 4 buts et 2 passes décisives le mois dernier. L'attaquant des Verts a logiquement remporté ce trophée UNFP avec 60% des suffrages, loin devant Jacob Breum, autre Stéphanois qui était en lice pour le prix. On rappelle qu'on n'est pas prêt de revoir Saint-Thé puisqu'il y a une trêve internationale inhabituelle de 3 semaines.
0: Et on termine par la météo du jour, Valentin.
1: Ouais, ça va être très ensoleillé aujourd'hui. Aucun nuage annoncé, c'est vraiment beaucoup plus dégagé qu'hier. Côté température, on va atteindre les 23 degrés pour les maxi à Firmini dans l'Ondaine, 26 à Saint-Étienne, à Montbrison et à Bouin-sur-Lignon, 27 à Roanne, 27 également à Saint-Galmier et à Feurs, et jusqu'à 28 degrés à Bourg-Argental.
0: Merci beaucoup, Valentin. On te retrouvera tout à l'heure à 7h pour les hits Dua Lipa et Angèle avec Fever et Rosé Bruno Mars. Voici Apathy.

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3: Et bienvenue dans le plus grand morning de la Loire. 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Nombreux, dans un instant, le taroscope de Stéline que vous retrouvez d'ailleurs sur la foire de Saint-Etienne. Si vous voulez une voyance en tête à tête, n'hésitez pas à aller voir notre Stéline. Le taroscope arrive, ce sera juste après Kenji, évidemment.

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1: Et voici tout de suite votre taroscope de ce mardi 22 septembre. Les béliers, eh bien attention à votre argent. Une proposition pourrait être beaucoup moins avantageuse qu'elle en a l'air. Les taureaux, redoublez de prudence aujourd'hui. Une imprudence pourrait avoir des conséquences importantes. Ne prenez aucun risque. Les gémeaux, soyez très attentifs à ce qui se passe autour de vous, car rien ne se passera comme vous l'imaginez. Les cancers, une situation injuste commence à se rééquilibrer sans que vous ayez besoin d'un intervenir, vous pouvez continuer votre chemin. Les lions, un rêve un peu particulier vous laissera une étrange impression au réveil. Retenez-le, le message ou l'émotion qu'il laissera. Les vierges, regardez mieux ce qui se passe autour de vous. Les signes sont beaucoup plus évidents que vous ne le pensez. Les balances, une synchronicité étonnante va attirer votre attention. Observez ce qui se passe à cet instant précis. Le message est peut-être là. Les scorpions, faites confiance à vos perceptions. Votre intuition a déjà compris ce que votre esprit ignore encore. Les sagittaires, une rentrée d'argent, un remboursement que vous attendiez arrive, mais une partie repartira quasiment immédiatement. Capricorne, une conversation va vous apprendre quelque chose que l'on vous cachait. Ne réagissez pas, attendez d'avoir toutes les infos. Verseau, acceptez l'invitation qui vous est proposée. Cela vous permettra de faire de nouvelles rencontres amicales. Les poissons, vous apprendrez qu'une personne vous a défendu en votre absence. Vous serez surpris de découvrir de qui il s'agit. La phrase choisie par Stéline aujourd'hui est signée André Major. L'enseignement des maîtres ne remplace jamais le bon instinct qui doit nous guider dans la conduite de la vie.
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0: instant, vous avez été nombreux à réagir sur les réseaux. Ce matin, les grandes randonnées. Non, c'est une plaisanterie, bien évidemment. Mais qu'est-ce qui se passe? Tu crois que les gens n'aiment pas randonner?
1: En vrai, j'ai dit un truc, c'est moi, je les ai tous supprimés, les commentaires. J'ai fait exprès.
0: Ça m'étonne pas. Toi qui n'aimes pas marcher. On attend l'arrivée de Karine dans l'émission tout à l'heure, parce que je sais qu'elle elle aime marcher et elle va nous dévoiler de belles balades. En tout cas, Caro Litaline sur Instagram nous dit la fameuse randonnée. Je la connais, j'en ai entendu parler, je ne l'ai pas faite encore, mais en effet, elle semble magnifique. Celle des Trois Lacs au départ du col de la Croix de Fer, 750 mètres de D+. Et comme je ne suis pas sportive, bah bravo Caro Litaline, j'en ai bavé, mais je suis fier de l'avoir fait. Ludilio nous dit moi, ce que je préfère en randonnée, bah, c'est l'arrivée. Oui, voilà. Souvent, c'est souvent ça. Là, on en a marre et on n'a qu'une envie, c'est d'y retourner une fois reposé. Vous aimez les grandes randonnées, pas comme Valentin. Quels sont vos meilleurs souvenirs? On en parle. Mauvais Joe, je pourrais dire mauvais Valentin, mais c'est mauvais Joe qu'on va s'écouter dans un instant. Pilez et les infos avec Valentin, c'est à 7h. Soyez les bienvenus.
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0: réveil. Bon début de journée à l'écoute de la radio de la Loire. Il est 7h. Et voici les infos locales présentées par Valentin Barthévion. Bonjour Valentin.
1: Bonjour Christophe, bonjour à tous.
0: À la une, une enquête ouverte à la Cité du design de Saint-Thé.
1: Ouais, selon le Progrès, c'est une enquête en lien avec un certain nombre de délits probables et des irrégularités en partie dans le cadre des marchés publics. Des mesures ont donc été prises, dont la suspension à titre conservatoire du secrétaire général de l'établissement. C'est donc Séverine Tardy, actuellement directrice générale adjointe à Saint-Étienne Métropole, qui a été nommée secrétaire générale par intérim. Dans le reste de l'actualité, cette belle prise pour la police nationale de la Loire à Saint-Thé, alertée par leurs collègues de la municipale grâce à la vidéosurveillance. La BAC a pu mettre la main sur un vendeur de puffs à la Sauvette de 22 ans, rue Ballet. Vous le savez, ces puffs, ce sont ces cigarettes électroniques jetables et pré-remplies conçues pour un usage unique. Ça s'est passé en fin de semaine dernière. Les policiers ont également retrouvé une clé qui donnait accès à une cour intérieure avec à l'intérieur 281 puffs. Placé en garde à vue, le vendeur va être convoqué devant la justice. Les policiers ont également retrouvé 250€ en liquide qui ont été remis à la Caisse des dépôts et consignations.
0: Le gouvernement va présenter aujourd'hui de nouvelles aides face à la flambée des prix des carburants.
1: Ouais, ce sera cet après-midi à 17h lors d'une conférence de presse à Bercy. Les ministres se sont réunis hier après-midi pour réfléchir à l'accompagnement à court et moyen terme des Français. Des nouveaux dispositifs d'aide et de soutien seront présentés. Alors que vous le savez, ce week-end, le prix du gasoil a atteint un record avec près de 2,41€ le litre en moyenne en France. Chez nous, la maison du répit de l'association Eureka a officiellement ouvert ses portes vendredi dernier à la Talaudière. Et pour cette occasion, la ministre chargée du handicap, Camille Galliard-Migné, est venue inaugurer cette nouvelle structure qui est essentielle pour les personnes atteintes d'autisme et leurs proches, comme en témoigne Madame la Ministre.
2: L'impact, vous l'avez dès lors que vous écoutez une famille. Elle vous dira, c'est la jeune dame qu'on a rencontrée tout à l'heure, c'est un week-end qu'elle peut passer avec son mari, c'est la solution pour elle, finalement, de dormir parfois une nuit, de se reposer. C'est l'impact, je dirais, il est évident, il est palpable quand, dans la voix, je dirais, dans les mots employés, on voit tout le soutien, toute la reconnaissance qu'il y a vis-à-vis des professionnels. Et c'est peut-être aussi l'occasion de le redire ici, on a des professionnels qui sont formidables, qui s'engagent aux côtés des parents, qui s'engagent aux côtés des enfants et qui font que chaque enfant, grâce à cet accompagnement, peut construire son avenir. Et ça, c'était un très bel exemple inspirant et que je souhaite emporter avec moi.
1: Des propos recueillis par Matteo Suza. Et une nouvelle ministre doit venir dans la Loire demain. Il s'agit de Marie-Pierre Védrenne, ministre déléguée chargée de la citoyenneté auprès du ministre de l'Intérieur. Elle ira notamment visiter le centre de loisirs jeunesse de la police nationale à Montréal avant d'aller présenter le projet de maison des protections au bureau de police de Montréal.
0: Et puis eux nous piquent et nous agacent.
1: Les moustiques tigres, je suis sûr que vous avez certainement été embêtés par les moustiques cet été. Et bien selon un bilan dressé par l'ARS Auvergne-Rhône-Alpes, sachez qu'il y a de moins en moins de moustiques tigres cette année par rapport à l'été dernier. L'agence régionale de santé précise qu'aucun cas autochtone de dengue, de chikungunya ou zika n'a été identifié dans la région, contre 57 cas sur l'ensemble de la saison 2025. Et puis ce soir, c'est la deuxième nocturne à la Foire de Saint-Thé. Trois DJ emblématiques de la Loire, dont toi Christophe, je te fais un peu de pub. Merci. Vont venir mixer pour vous replonger dans les années 80, 90, 2000 à l'occasion d'une soirée revival. C'est ce soir entre 19h et 23h. L'entrée est gratuite, c'est à partir de 18h.
0: J'espère que le mix c'est comme
1: tu vois
0: du vélo.
1: La pub que je t'ai faite.
0: Ah mais c'est très gentil, je reconnais Valentin. Quelle météo tu nous
1: Tu voulais dire un truc sur la rue, c'est ça, vas-y.
0: Non,
1: la rue stéphanoise.
0: Non, Balaï. Il me semble que t'as dit Balai.
1: Ok.
0: Mais c'est Balaï. Ben,
1: voilà, il voulait corriger, c'était important cette petite. Petite erreur.
0: Pardonnez-moi,
1: je suis chambonnaire et non stéphanois. Voilà.
0: Mais tu la connaissais, la rue Balaï, quand même.
1: Non, pas spécialement. Hier, j'ai dit, quand j'ai eu la police, je lui ai demandé où est-ce qu'elle était localisée.
0: D'accord.
1: Tu sais où elle est ?
0: Oui, bah quand même.
1: Elle est où ?
0: Bornine Saint-Thé, juste derrière, là, en plus.
1: Bien joué.
0: La météo du jour.
1: On va être très, très bien aujourd'hui. Ça va être ensoleillé toute la journée. Aucun nuage annoncé. C'est beaucoup plus dégagé qu'hier. Côté température, on va atteindre les 23 degrés pour les maxi à Firminy, 24 à Saint-Chamond, 26 à Saint-Étienne, à Montbrison et à Bois-en-Lignon, 27 à Rouen et jusqu'à 28 degrés à Bourg-Argental.
0: Merci beaucoup, l'équipe au complet. C'est dans un instant le temps de s'écouter Manon Lisa. Voici le petit pêcheur.

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3: Et bienvenue dans le plus grand morning de la Loire. On est de plus en plus nombreux, on a du budget cette année. On est désormais 4 dans le studio avec Karine.
4: Et bonjour.
3: Bonjour Karine, ça va?
4: Oui.
3: Valentin.
5: Bonjour Christophe.
3: Et Elisa qui nous rejoint cette saison. Comment
6: Salut.
3: Ça va Elisa?
6: Ça va très bien, merci, ça va.
3: C'est ta deuxième, bienvenue à vous. On en parlait à l'instant dans le journal de Valentin. Valentin, pardon. C'est la deuxième nocturne de la foire. Vous serez avec nous ce soir, Elisa?
6: Ah bah je peux, mais je donne cours aussi, donc il faudra que je passe avant quoi.
3: Ah bah passe avant, 19h-23h, Valentin.
5: Ah malheureusement je pourrais pas être là Christophe,
3: merci.
5: Désolé.
3: Je
5: suis vraiment désolé. Hein.
3: Heureusement qu'il y a Karine qui sera là.
4: Non, plus. Voilà. Moi je vais venir en fin d'après-midi, mais c'est tout.
3: Bon merci, chers auditeurs, venez.
4: On se lève tôt nous le matin.
5: Bah, mais oui, t'as vu, on est parlé dans le journal. Hein, donc.
3: Moi aussi je dormirai pas, et puis c'est comme ça.
5: Ouais, mais toi t'es jeune.
3: L'équipe me lâche, je compte sur vous chers auditeurs pour être avec nous ce soir. Christophe Turpin du Pushkin qui avait reçu David Guetta pour l'anecdote, c'est la plus petite boîte dans laquelle est mixé David Guetta. C'était au Pushkin Café, les années must, dans la plaine du Forêt.
6: Oui. C'était pas... Ah non, c'est pas ici, parce qu'il y avait une boîte gay dans laquelle il avait commencé. J'avais vu un reportage sur lui. C'est pas ça, hein.
3: Non, c'était le Pushkin. Mais en tout cas,
6: c'était ouvert à tous.
3: Non, c'était après, quand il était quand même assez célèbre, après l'époque des bains-douches.
6: Ouais.
3: Non, c'était au Pushkin. Et Christophe Turpin, qui était le DJ, sera bien ce soir avec nous. Et Sylvain, c'est l'époque must. À Bellegarde en Forêt, le must, ça arrache, ça cartonne, c'était le slogan de l'époque. Il sera également là, et puis moi je ferai juste une petite aparté, un petit mix de fin de soirée. Voilà,
5: bon, c'est vous serez pas en dernier, t'imagines, c'est la classe. Hein.
3: Ah bah, mais bien sûr, les gars,
5: tête d'affiche.
3: Ou pas. En tout cas, on compte sur vous, l'entrée est gratuite, ça se passe ce soir à la foire de Saint-Etienne, et à la foire, on sera tout à l'heure en direct, Valentin, à partir de 10h. Bienvenue l'équipe, on est ensemble jusqu'à 10h, et dans quelques minutes, on joue justement ce grand jeu de la foire pour gagner votre voyage en Thaïlande. Ce sera juste après Pink, Never Gonna Not Dance Again.

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1: La Thaïlande, c'est le thème de la foire de Saint-Étienne pour cette édition 2026. Vous allez passer 7 nuits avec la personne de votre choix dans cet hôtel 4 étoiles qui se situe en bord de mer. C'est à Phuket, ça s'appelle le Best Western Premier Bang Tao Beach Resort. Et nous avons la première sélectionnée du jour.
2: C'est Karine. Laurence de Roanne.
1: Eh bien, Laurence de Roanne, bonjour.
3: Bonjour.
1: Bonjour, Laurence. Quelle bonne humeur ce matin. Qu'est-ce qui t'amène ce matin? Tu es en train de partir au boulot? Tu es encore chez toi?
3: Non, je pars au travail. Je suis presque arrivée là.
1: Alors, qu'est-ce que tu fais de beau?
3: Je suis assistante commerciale à la société Luance de Roanne.
1: Et vous faites quoi?
3: On fait tout ce qui est accessoires et décorations de la fenêtre, les tringles à rideaux, des stores.
1: Ah, génial. Eh bien, écoute, bienvenue à toi. Tu es sélectionnée pour le tirage au sort. Si tu réponds correctement, mais je crois que tu as donné la bonne réponse au standard, la monnaie officielle de la Thaïlande, le baht thaïlandais ou le bitcoin des temples?
3: Oh, le baht thaïlandais.
1: Mais oui, bonne réponse, tu es sélectionné. Et je ne sais pas si tu avais prévu de descendre sur Saint-Étienne pour venir à la foire. En tout cas, on t'offre 4 places. Saint-Étienne pour venir à la foire. En tout cas, on t'offre 4 places.
3: Ah,

0: Lady Gaga à l'instant. À suivre, Just Ben and Smile avec Jack It Out. Ça arrive dans quelques instants. On fait avant ça un petit point sur vos conditions de circulation et les infos juste après.
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21: Et on fait
19: fait un nouveau point sur vos conditions de circulation. Ce matin encore, on va retrouver des difficultés sur la RN 88 et ça coince beaucoup dès la sortie de Firminy en direction de Saint-Étienne. Un petit peu d'attente ce matin, juste avant le rond-point d'Andrézieux-Boutéon, si vous venez de Saint-Marcin, sur la D498. Dans un instant, le journal avec Valentin Barthévian, juste avant Just Ben and Smile, Jagged Out.
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0: Sévian, bonjour Valentin.
1: Bonjour Christophe, bonjour à tous.
0: À la une nouvelle ministre doit venir dans la Loire.
1: Oui, ce sera demain. Il s'agit de Marie-Pierre Vedrenne, ministre déléguée chargée de la citoyenneté auprès du ministre de l'Intérieur. Elle ira notamment visiter le centre de loisirs jeunesse de la police nationale à Montréal avant d'aller présenter le projet de maison des protections au bureau de police, là encore une fois, de Montréal. En parlant de ministre, vendredi dernier, c'était la ministre Camille Gallière-Minier, chargée de l'autonomie et des personnes handicapées, qui était en visite dans notre département, notamment pour l'inauguration de la maison du répit de l'association Eureka à La Talaudière, une association qui accompagne les personnes aux troubles autistiques. Elle a insisté sur l'importance de cette organisation.
2: C'est important puisque cette maison, elle va permettre à des parents de pouvoir avoir des solutions de répit, de repos, parce que les enfants vont pouvoir être pris en charge ici sur un week-end, sur des vacances, et on voit toute la nécessité qu'il y a à être présent auprès de ces parents qui demandent effectivement à être soutenus, et c'est ce que fait l'association Eureka déjà avec la plateforme qui permet de développer des solutions au plus près des besoins de l'enfant. Donc c'était ça aussi le sens de ma visite aujourd'hui, c'était vraiment de mettre en valeur le travail de cette association, de mettre en valeur ces initiatives innovantes, et puis à quelques jours de la conférence nationale du handicap, c'était effectivement très très fort de pouvoir porter finalement ce que représente cette société pleinement accessible qu'on souhaite, c'est finalement ces professionnels, ces associations qui s'engagent auprès de ses parents, auprès de ses enfants.
1: Un des propos recueillis par Mathéo Suza.
0: À l'actu ce matin, c'est aussi cette enquête ouverte à la Cité du design de Saint-Étienne.
1: Ouais, selon le Progrès, c'est une enquête en lien avec un certain nombre de délits probables et des irrégularités en partie dans le cadre des marchés publics. Des mesures ont été prises, dont la suspension à titre conservatoire du secrétaire général de l'établissement. C'est Séverine Tardy, actuellement directrice générale adjointe à Saint-Étienne Métropole, qui a été nommée secrétaire générale par intérim. Dans le reste de l'actualité, le gouvernement va présenter de nouvelles aides face à la flambée des prix des carburants. Ce sera cet après-midi à 17h lors d'une conférence de presse à Bercy. Les ministres se sont réunis hier après-midi pour réfléchir à l'accompagnement à court et moyen terme des Français. Des nouveaux dispositifs d'aide et de soutien seront donc présentés, alors que vous le savez, ce week-end, le prix du gasoil a atteint un record avec près de 2,41€ le litre en moyenne en France. Vous souhaitez en savoir plus sur l'application Carte Vitale pour mieux l'utiliser à l'avenir, ça tombe bien. Aujourd'hui, les pharmacies participantes en France vous donnent rendez-vous dans la Loire. 10 pharmacies participent à cette opération nationale. On voulait les toute mise sur activeradio.com.
0: Et puis la Loire a attiré plus de touristes que l'an dernier cet été.
1: On a une fréquentation en hausse de 2% par rapport à l'an dernier dans le département. C'est le bilan de l'été dressé hier par Loire Tourisme. Des visiteurs venus des départements voisins mais aussi d'Île-de-France. À noter également la progression des clientèles étrangères, notamment les Belges. Et puis en foot, Irvine Cardona a été élu joueur du mois d'août en Ligue 2 avec 4 buts et 2 passes décisives le mois dernier. L'attaquant des Verts a logiquement remporté ce trophée UNFP avec 60% des suffrages, loin devant Jacob Réhoum, autre Stéphanois qui était en lice pour le prix. On rappelle qu'on n'est pas prêt de revoir Saint-Étienne tout de suite puisqu'il y a une trêve internationale inhabituelle de 3 semaines pendant laquelle l'équipe de France jouera.
0: Je suis impressionné par cette hausse du tourisme dans la Loire, 2% à mon avis.
1: C'est vrai que 2 c'est un chiffre qui te parle, Christophe, non?
0: J'ai l'impression qu'il y a deux familles qui sont avec leurs cousins, boum.
1: J'ai un indice pour vous, allez sur Facebook, Active Radio et comprenez pourquoi 2 c'est un chiffre qui parle à Christophe particulièrement aujourd'hui.
0: Il se moque des commentaires par rapport
1: du thème du jour. Tu peux pas être une star lundi, Christophe est une star le mardi, hein. Il faut toujours un moment que ça descende, quoi. C'est...
0: Mon petit Valentin, il est l'heure de passer, on perd pas de temps à la météo.
1: Ouais, on va être très bien aujourd'hui, ça va être ensoleillé toute la journée, aucun nuage annoncé, c'est beaucoup plus dégagé qu'hier. Côté température, on va atteindre les 23 degrés pour les maxi à Firmini, 24 à Saint-Chamond, 26 à Saint-Étienne et à Montbrison, 27 à Roanne, jusqu'à 28 degrés à Bourg-Carental. Bref, un temps idéal si vous, les visiteurs, vous venez venir visiter la Loire, quoi, les touristes.
0: Exactement.
1: C'est pas mal.
0: Et en nombre.
1: Peut-être qu'on aura 3%.
0: Ah ouais, exactement. Retour des hits avant les petites infos du jour avec l'équipe Caléo. Way down we go.
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0: 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Bonjour.
1: Bonjour, nous sommes le mardi 22 septembre. On va souhaiter une bonne fête aux Maurice.
2: Ils sont réfléchis, très actifs. Leur confiance en eux est inébranlable.
1: Et ben, tu pousses le bouchon un peu trop loin, Maurice.
2: Ouais.
1: Vous l'avez la ref?
2: Bien sûr.
3: Oui.
1: Ouais. Bien. Est-ce que vous avez cet autre rêve, ce joueur de foot qui fête ses 56 ans? Il est né à Dieppe, c'est un ancien international français qui évoluait principalement comme milieu défensif, mais aussi comme défenseur. Il compte 63 sélections et 6 buts avec les Bleus. Formé à Monaco, il a joué à Arsenal, à Barcelone et
3: finit. Thierry Henry?
1: Non, et à Chelsea. Alors, si
4: ça
1: vous
4: va
1: passe...
4: être un Maurice, du coup, si j'ai bien compris.
1: Ah non, non, non, non, non, rien à voir. Par contre, en finale de la Coupe du Monde, il inscrit ce troisième but.
5: Un peu loin, ça vient.
6: Ah, il a voulu la sauver, il a voulu sauver.
2: Bah alors, Valentin, on ne trouve pas.
5: Petit.
3: Emmanuel Petit.
5: Et but.
6: Et troisième but.
5: Et but d'Emmanuel Petit qui marque à la dernière minute.
1: France est championne du monde en battant le Brésil 3-0. Je crois qu'après avoir vu ça, on peut mourir tranquille, enfin le plus tard possible. Voilà, vous l'aviez aussi celle-ci.
3: Bien sûr.
1: Les fameux commentaires de Thierry Roland et Jean-Michel Larquet lors de cette finale de la Coupe du Monde. En effet, Petit, qui fête ses 56 ans aujourd'hui, inscrit le troisième but français dans les dernières minutes. Il raconte que le bruit du Stade de France était tellement important et l'euphorie qui ont suivi qu'il avait l'impression d'être déconnecté de la réalité. On reste dans le foot parce qu'on célèbre aujourd'hui, en 2022, le 22 septembre, l'ouverture de la brasserie. Vous y êtes allé à la brasserie du stade Geoffroy Guichard, Valentin?
3: Ouais.
1: C'est là où tu passes toutes tes Saint-Valentin, je présume?
3: Non, même pas, mais j'y suis allé avec Clara, effectivement. Ouais, c'était super bien.
4: Hein. Ouais, moi aussi, l'anniversaire de ma maman cette année. Et puis, je crois que j'ai été passé par des coups.
1: D'accord. Et toi,
2: Karine? Non, moi, je connais pas.
1: Eh ben, moi, je suis comme toi. J'ai jamais mis les pieds. 180 places intérieures, une belle brasserie, donc. Avec vue sur la pelouse, et c'est un projet qui avait été porté par Jérémy Guichard, un descendant de Geoffroy. Voilà pour la petite info du jour. La citation, je l'aime beaucoup. On la doit à Eugène Labiche, qui est un dramaturge français. Un égoïste, c'est quelqu'un qui ne pense pas à moi. Et voici pour le retour des hits, quelque chose que je pourrais passer ce soir à la soirée revival de la foire. C'est peut-être ces années-là, Want You Project, c'est bon, ça s'appelle King of My Castle. Bon réveil, bon.

0: Voici votre taroscope de ce mardi 22 septembre.
1: Bélier, attention à votre argent. Une proposition pourrait être beaucoup moins avantageuse qu'elle en a l'air.
2: Taureau, redoublez de prudence aujourd'hui. Une imprudence pourrait avoir des conséquences importantes. Ne prenez aucun risque.
3: Les Gémeaux, soyez très attentifs à ce qui se passe autour de vous, car rien ne se passera comme vous l'imaginez.
4: Les Cancers, une situation injuste commence à se rééquilibrer sans que vous ayez besoin d'intervenir. Vous pouvez continuer votre chemin.
5: Les Lions, un rêve un peu particulier vous laissera une étrange impression au réveil. Retenez-le, ce rêve. Retenez le message ou l'émotion qu'il laissera.
6: Les Vierges, regardez mieux ce qui se passe autour de vous. Les signes sont beaucoup plus évidents que vous ne le pensez.
7: Balance, une synchronicité étonnante va attirer votre attention.
8: Observez ce qui se passe à cet instant précis.
9: Le message est peut-être là.
10: Scorpion, faites confiance à vos perceptions.
11: Votre intuition a déjà compris ce que votre esprit ignore encore.
12: Sagittaire, une rentrée d'argent, un remboursement que vous attendiez arrive, mais une partie repartira quasiment immédiatement.
13: Capricorne, une conversation va vous apprendre quelque chose que l'on vous cachait. Ne réagissez pas, attendez d'avoir toutes les infos.
14: Verseau, acceptez l'invitation qui vous est proposée. Cela va vous permettre de faire de nouvelles rencontres amicales.
15: Et enfin, les Poissons, eh bien vous apprendrez qu'une personne vous a défendu en votre absence.
16: Vous serez surpris de découvrir de qui il s'agit.
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0: vous parle de randonnée, de grande randonnée, à l'occasion de la deuxième biennale sur le chemin de Compostelle qui aura lieu ce week-end au prieuré de Chandieu. Vous avez réagi sur les réseaux. Catherine nous dit la Rouennetière en décembre 2025, une belle expérience de nuit sur une longue distance, ça doit être sympa. Le tour du Mont Blanc au top pour Corinne. Ah, Isabelle nous a parlé d'un bon plan que tu aimes beaucoup, Karine. Le Puy de Sancy.
1: Ah oui, je valide.
0: Toi qui randonnes.
1: Moi, c'est le Puy de Dôme. C'est un terrain de jeu incroyable entre les lacs, les puits, c'est formidable.
0: Et donc, du coup, ta plus belle rando, t'as un souvenir?
1: Le Puy de Sancy.
0: Le Puy de Sancy.
1: Mais délicat quand même, il y a des passages un peu difficiles.
0: Eh bien, tu sais que je ne l'ai pas fait encore.
1: C'est vraiment chouette.
0: Je
1: retourne là, ce week-end.
0: Eh bien, écoute, je suivrai tes conseils, Karine. Je vais éviter de demander à Valentin, parce que, à part le tour de Geoffroy Guichard, quelle est ta plus grande rando?
2: J'ai fait une sacrée randonnée en Suisse cet été.
0: Ah, très bien. De quel côté?
2: J'ai fait le lac de Tannay. Incroyable, franchement. Très grosse randonnée, et puis après, c'était magnifique.
0: Très bien. Elisa.
2: C'est surtout la personne avec qui j'étais qui était magnifique.
0: Il est mignon. Il est mignon. Il randonnait pas avant, hein, je vous dis. Elisa.
3: Eh ben moi, j'en organise une pour ce week-end, là, comme je disais hier. On est censé partir au lac de Beldon.
0: Ouais, ok, bel
3: et
0: endroit.
3: Puis sinon, moi, j'ai toujours parcouru le Bessa, tu sais, vers le tremplin.
0: Exactement.
3: Je me suis toujours régalé.
0: Le Pila, où Jean-Claude nous parle de ce souvenir inoubliable des trois dents dans le Pila. Voilà.
3: Carrément, c'est super joli.
0: Exactement. Eh ben moi, je suis comme Valentin, c'est avec ma chérie. C'est le Mont Charvin cet été. C'est mignon aussi. J'ai aussi beaucoup aimé le chemin de Stevenson. Voilà, le puits à l'Est. Belle aventure de 12 jours. Voilà, vous aimez les grandes randonnées, quels sont vos meilleurs souvenirs? Eh bien, allez-y, continuez à commenter sur les réseaux, vous êtes nombreux ce matin à nous conseiller vos belles randonnées.
2: Il y a beaucoup, beaucoup de commentaires.
0: Bon, ouais, un petit peu
2: ça
0: moins
2: arrive,
0: que...
2: Ça arrive, Christophe,
0: oui,
2: un petit peu
0: moins que sur les pizzas, mais on sait que dans la Loire, vous aimez la randonnée et que c'est un super territoire de jeu. Shakira et Burna Boy, Dai Dai, ça arrive dans un instant sur Active.
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0: Allez, on a du monde ce matin à la sortie de Firminy en direction de Saint-Étienne. Le bouchon se poursuit un petit peu plus loin au niveau du tunnel du rond-point. On a du monde sur la bretelle d'accès Rennes 88 à 72 au niveau de Saint-Jean-Bonnefonds. Du monde également en haut de la rocade ouest, que ce soit dans le sens de la Récamerie avec un léger bouchon ou dans le sens de Villars. Et puis compliqué comme chaque matin au niveau d'Andrézieux, que ce soit sur la 72 depuis le péage de Vauchette. Léger ralentissement avant de quitter la commune. Et si vous arrivez de Saint-Marcelin, ça coince avant le rond-point d'Andrézieux.
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0: Ah, voici les infos locales présentées par Valentin Bartavion. Bonjour Valentin.
1: Bonjour Christophe, bonjour à tous.
0: À la une, une enquête ouverte à la Cité du Design à Saint-Thé.
1: Ouais, selon le Progrès, c'est une enquête en lien avec un certain nombre de délits probables et des irrégularités en partie dans le cadre des marchés publics. Des mesures ont donc été prises, dont la suspension à titre conservatoire du secrétaire général de l'établissement. C'est donc Séverine Tardy, actuellement directrice générale adjointe à Saint-Étienne Métropole, qui a été nommée secrétaire générale par intérim. Dans le reste de l'actualité, cette belle prise pour la police nationale de la Loire à Saint-Étienne, alertée par leurs collègues de la municipale grâce à la vidéosurveillance, la BAC a pu mettre la main sur un vendeur de puffs à la Sauvette de 22 ans, rue Balaï. Vous savez, les puffs, ce sont ces cigarettes électroniques jetables et pré-remplies conçues pour un usage unique. Fin de semaine dernière, une clique de 204 placés en garde à vue pour être compétition entre 30 euros en liquide. Consigne.
0: On va présenter des prix des carburants.
1: Ouais, rendez-vous cet après-midi à 10h lors d'une conférence des ministres pour réfléchir à la positive des vous le savez, ce week-end un record avec près de 2,41€ le litre du répit de l'Ontario a officiellement posé hier la ministre est venu inaugurer cette nouvelle structure qui est essentielle pour les services, mais leurs proches, madame la ministre.
2: Vous l'avez dit, leur qu'on a en fait tout à l'heure, c'est avec son mari, c'est la solution de venir parfois se reposer. C'est pas qu'il est évident, il est palpable quand, dans la voix, je dirais, dans les mots employés, on voit tout le soutien, toute la reconnaissance qu'il y a vis-à-vis des professionnels. Et c'est peut-être aussi l'occasion de le redire ici. On a des professionnels qui sont formidables, qui s'engagent aux côtés des parents, qui s'engagent aux côtés des enfants et qui font que chaque enfant, grâce à cet accompagnement, peut construire son avenir. Et ça, c'est, voilà, c'était un très bel exemple inspirant et que je souhaite emporter avec moi.
1: Un des propos recueillis par Matteo Susa et nouvelle ministre doit venir chez nous dans la Loire demain. Il s'agit de Marie-Pierre Vedrenne, ministre déléguée chargée de la citoyenneté auprès du ministre de l'Intérieur. Elle ira notamment visiter le centre de loisirs jeunesse de la police nationale à Montréal avant d'aller présenter le projet de maison des protections au bureau de police de Montréal.
0: Eux nous piquent et nous agacent.
1: Je suis sûr que vous avez certainement été embêté par les moustiques cet été, voire même par les moustiques tigres. Eh bien, selon un bilan dressé par l'ARS Auvergne-Rhône-Alpes, sachez qu'il y a moins de moustiques tigres cette année par rapport à l'été dernier. L'agence régionale de santé précise qu'aucun cas autochtone de dengue, de chikungunya ou de Zika n'a été identifié dans la région, contre 57 cas sur l'ensemble de la saison 2025. Et puis ce soir, c'est la deuxième nocturne de la foire de Saint-Étienne. Trois DJ emblématiques de la Loire, dont toi Christophe, vont venir mixer pour vous replonger dans les années 80, 90, 2000 à l'occasion d'une soirée revival. C'est donc ce soir entre 19h et 23h. L'entrée est gratuite à partir de 18h.
0: Et on termine par un mot du temps. Quel temps fait-il aujourd'hui?
1: On est très bien aujourd'hui, ça va être ensoleillé toute la journée. Aucun nuage annoncé par Météo France. Côté température, c'est agréable aussi. 23 degrés pour les maxi à Firminy, 24 à Saint-Chamond, 26 à Saint-Étienne, à Montbrison et à Bouin-sur-Lignon, 27 à Roanne et à Saint-Galmier et jusqu'à 28 degrés à Bourg-Argental.
0: Merci beaucoup. Le quiz expresso arrive, le temps de s'écouter Eva.

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3: Ah, bienvenue dans le plus grand morning de la Loire. Il est 8h07, l'heure de jouer au quiz expresso. Karine qui est avec nous ce matin.
4: On a Lucas de Saint-Étienne.
3: Ah bah Lucas, bien connu. Lucas, bonjour. Eh oui.
5: Bonjour.
3: Lucas et sa bonne humeur qu'on a vu sur la foire de Saint-Étienne, c'est gentil d'être venu nous voir, Lucas.
5: Exactement.
3: Voilà, tu m'as dit que tu jouais souvent et je t'ai dit que tu avais le droit de revenir. Donc tu as bien fait de te réinscrire, Lucas. Ça t'a plu la foire?
5: Oui, ça m'a plu. Je suis encore ce soir.
3: Ah bah tu seras là du coup à la nocturne.
5: Exactement.
3: Et ben avec grand plaisir de te revoir, mon cher Lucas. Il est l'heure de jouer au quiz expresso. T'es prêt?
5: Tout à fait. Allez, go.
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3: Je te rappelle quand même la règle, au cas où. 30 secondes oui. Pour répondre à un maximum de bonnes questions. Si jamais t'as pas la réponse, Lucas, tu me donnes quand même quelque chose, même si c'est faux. Et loufoque, ok?
5: Ok. Allez, c'est parti.
3: Allez, c'est parti, Lucas. Quel fleuve traverse Paris?
5: La Seine.
3: Oui, combien font 5 au carré?
5: 46.
3: Quel fruit utilise-t-on traditionnellement pour faire du cidre?
5: La pomme.
3: Oui, quel animal fabrique des barrages dans les rivières?
5: Un chien.
3: Quel super-héros est aussi appelé Bruce Wayne? C'était Batman. Je suis comme toi. Hein. Franchement, je l'avais pas celle-ci. L'animal qui fabrique des barrages dans les rivières, c'est le castor. C'est le castor.
5: Ah oui, c'est vrai.
3: Et c'est la difficulté du quiz, c'est que ça vient pas tout de suite. 5 au carré,
5: oui,
3: 5
5: x 5,
3: 25. Alors, bah écoute, ça suffira pas. Ça fait combien de bonnes réponses?
4: Ça nous fait 2 points.
3: Ça fait 2 points. Ça nous suffit pas parce qu'on a 6 points, hein, je crois, cette semaine, oui. Si je ne me trompe pas. Lucas, c'est un plaisir de t'avoir. Ta bonne humeur. Je te donne rendez-vous donc ce soir à la foire pour la nocturne.
5: Eh ben oui. Il n'y a pas de soucis.
3: Allez, Lucas, passe une bonne journée. Merci à toi. Merci
5: à
3: de ta fidélité.
5: Soir, merci.
3: Salut. Ciao. Vous voulez jouer avec nous? Vous pouvez vous inscrire. Vous pouvez appeler dès maintenant le standard. Dans un instant, Osier, Take Me to Church. Et tout de suite, c'est Adaway. 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

Hadaway, What is Love, titre des années fin 90-2000, justement, c'est le thème de cette nocturne ce soir à la foire de Saint-Etienne, grosse soirée, revival avec Christophe Turpin du Pushkin Café à l'époque, et puis Sylvain C, le must était à Bellegarde-en-Forêt, je serai avec eux ce soir pour représenter l'époque Magic Number One, toutes les bonnes zik de cette époque, et bien ce sera ce soir lors de la nocturne, c'est entre 19h et 23h, c'est à la foire de Saint-Etienne et l'entrée est gratuite, venez, c'est mardi, mais on va se faire une petite soirée sympa, un petit after work avec vous, je l'espère. Osier, Take Me to Church, c'est le retour des hits.

0: qu'on s'écoute dans un instant, juste après vos conditions de circulation.
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12: Et ce matin, le trafic est très ralenti sur la 72 depuis Andrézieux en direction de Saint-Étienne. Ça coince aussi lorsque vous arrivez de Saint-Marcelin sur le rond-point d'Andrézieux. Du monde sur la rocade ouest, du monde sur la RN 88. Si vous quittez Firminy et que vous vous rendez sur Saint-Étienne, le trafic est bien ralenti. Bouchon même jusqu'à Saint-Étienne. Et puis après, vous aurez un trafic en ralenti en arrivant sur Terre-Noire. Également du monde dans l'autre sens et notamment après Rive-de-Gier en direction de la Grand-Croix. Là aussi, ça circule en accordéon. Et puis, lorsque vous arrivez sur Saint-Étienne, un peu de difficulté pour accéder à l'A72 au niveau de la bretelle d'accès de Saint-Jean-Bonnefonds.
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0: Il est 7h30. Voici un nouveau point sur l'actu locale avec Valentin Barthévian. Bonjour Valentin.
1: Bonjour Christophe, bonjour à tous.
0: À la une nouvelle ministre doit venir dans la Loire.
1: Ouais, ce sera demain. Il s'agit de Marie-Pierre Védrenne, ministre déléguée chargée de la citoyenneté auprès du ministre de l'Intérieur. Elle ira notamment visiter le centre de loisirs jeunesse de la police nationale à Montréno avant d'aller présenter le projet de maison des protections au bureau de police, encore une fois, de Montréno. En parlant de ministre, vendredi dernier, c'était la ministre Camille Gallière-Minier, chargée de l'autonomie et des personnes handicapées, qui était en visite dans la Loire, notamment pour l'inauguration de la maison du répit de l'association Eureka à la Talaudière, une association qui accompagne les personnes aux troubles autistiques. Elle a insisté sur l'importance de cette organisation.
2: C'est important puisque cette maison, elle va permettre à des parents de pouvoir avoir des solutions de répit, de repos, parce que les enfants vont pouvoir être pris en charge ici sur un week-end, sur des vacances. Et on voit toute la nécessité qu'il y a à être présent auprès de ces parents qui demandent effectivement à être soutenus. Et c'est ce que fait l'association Eureka, déjà avec la plateforme qui permet de développer des solutions au plus près des besoins de l'enfant. Donc c'était ça aussi le sens de ma visite aujourd'hui. C'était vraiment de mettre en valeur le travail de cette association, de mettre en valeur ses initiatives innovante. Et puis, à quelques jours de la Conférence nationale du handicap, c'était effectivement très très fort de pouvoir porter finalement ce que représente cette société pleinement accessible qu'on souhaite. C'est finalement ces professionnels, ces associations qui s'engagent auprès de ses parents, auprès de ses enfants.
1: Un des propos recueillis par Matteo Suza.
0: L'actu ce matin, c'est aussi cette enquête ouverte à la Cité du Design à Saint-Étienne.
1: Ouais, selon le Progrès, c'est une enquête en lien avec un certain nombre de délits probables et des irrégularités en partie dans le cadre des marchés publics. Des mesures ont été prises, dont la suspension à titre conservatoire du secrétaire général de l'établissement. C'est donc Séverine Tardy, actuellement directrice générale adjointe à Saint-Étienne Métropole, qui a été nommée secrétaire générale par intérim. Dans le reste de l'actualité, le gouvernement va présenter de nouvelles aides face à la flambée des prix des carburants. Ce sera cet après-midi à 17h lors d'une conférence de presse à Bercy. Les ministres qui se sont réunis hier après-midi pour réfléchir à l'accompagnement à court et moyen terme des Français. Des nouveaux dispositifs d'aide et de soutien seront donc présentés alors que, vous le savez, ce week-end, le prix du gasoil a atteint un record avec près de 2,41€ le litre en moyenne en France. 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
0: La Loire a attiré plus de touristes que l'an dernier, cet été.
1: Une fréquentation en hausse de 2% par rapport à l'an dernier dans le département. C'est le bilan de l'été dressé hier par Loire Tourisme. Des visiteurs venus des départements voisins, mais aussi d'Île-de-France. À noter aussi la progression des clientèles étrangères, notamment les Belges. Et puis en foot, Irvine Cardona a été élu joueur du mois d'août en Ligue 2 avec 4 buts et 2 passes décisives le mois dernier. L'attaquant des Verts a logiquement remporté ce trophée UNFP avec 60% des suffrages, loin devant Jacob Bréhoum, autre Stéphanois qui était en lice pour ce prix. On rappelle qu'on n'est pas prêt de revoir Saint-Étienne tout de suite puisqu'il y a une trêve internationale inhabituelle de 3 semaines où on va voir jouer l'équipe de France.
0: Et on passe à la météo du jour, Valentin.
1: On est très bien aujourd'hui, ça va être très ensoleillé toute la journée. Côté température, on est bien aussi, on va atteindre les 23 degrés pour les maxi à Firminy dans l'Ondaine, 24 à Saint-Chamond, 26 à Saint-Étienne et à Montbrison, 27 à Roanne ou encore du côté de Saint-Galmier, et jusqu'à 28 degrés si vous êtes dans le sud du département à Bourg-Argental.
0: Merci beaucoup Valentin. Dans un instant, les petites infos du jour. Mais juste avant cela, voici Loanne, conduire.
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0: 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Bonjour.
1: Bonjour, nous sommes le mardi 22 septembre. On va souhaiter une bonne fête aux Maurice.
2: Ils sont réfléchis, très actifs. Leur confiance en eux est inébranlable.
1: Et on parlait tout à l'heure de tu pousses le bouchon un peu trop loin, Maurice.
2: Ouais.
1: Il parlait à son poisson rouge.
3: Il pousse les bouchons un peu trop loin, Maurice.
1: C'est pas mal, ouais, Lisa. Elle craque déjà, bienvenue. C'était la pub pour le Choco Suisse, en fait. On cherchait le...
2: Ah oui, je pense à la mousse au chocolat, mais je m'en rappelais plus la marque.
1: C'était Choco Suisse. Emmanuel Petit fête ses 56 ans. Ce défenseur né à Dieppe qui a joué à l'AS Monaco, il a été formé à l'AS Monaco. Il a joué à Barcelone, à Arsenal, à Chelsea. Et puis, on se souvient tous, j'avais envie de vous le passer ce matin, ce fameux extrait de Thierry Roland, les commentaires, finale de Coupe du Monde. Le troisième but. C'est mythique, ça.
4: Il a voulu la sauver, ouais. Il a voulu sauver le corner, mais il a...
5: Petit... Et but !
4: Et troisième but !
5: But d'Emmanuel Petit, qui marque à la dernière minute du... Et c'est fini ! L'équipe de France est championne du monde !
1: Ah, que de bons souvenirs, Karine, tu te souviens ?
2: Oui !
1: C'était bon, ça, hein, ce troisième but. Valentin !
6: Après, je voulais rappeler un truc, Emmanuel Petit, il n'est pas défenseur, hein.
1: Milieu défensif, mais aussi comme des défenseurs. Je suis désolé, oui. Ouais. Bon, d'accord. Bon, t'as pas la ref.
6: T'es plus golf, toi. Hein. Ça se ressent.
1: Aussi. Elisa, t'as la ref, toi, ou pas? Coupe du Monde 98, non, pas
7: bah,
1: dit
7: si,
1: également.
7: Si, vu que j'ai les 30, oui, mais bon, j'avais 2 ans. Donc, bon, après, on les réentend, mais.
1: Et oui, ces beaux 3 buts de l'équipe de France face au Brésil. En 2022, le mardi 22 septembre, ouvrait la brasserie de Geoffroy Guichard, où vous avez tous été, hein, c'est ça?
7: Ah ouais, on se régale là-bas.
1: On se régale, Valentin. On se régale.
6: Et Garibou,
1: on n'a pas fait encore.
7: On n'a pas fait.
1: Ni le musée d'ailleurs.
7: Le musée, je l'ai fait plusieurs fois.
1: Le musée, la brasserie, c'est quand même incroyable.
7: C'est chouette, hein, le musée.
1: Promis, je vais.
7: Il faut s'y mettre, hein, faut se mettre à la pêche. Hein,
2: mais, ça fait un petit moment que ça va. Stéphanois, on est obligé. Hein, passage obligé. Ah bah oui.
1: C'est vrai, j'ai l'impression que j'ai hiberné, moi, pendant ces dernières années.
6: Mais il n'est pas Stéphanois, Christophe. Hein, ouais, je m'en rends compte de plus en plus.
1: Mais ça va pas, toi.
6: Si, tu me l'as dit la dernière fois.
1: On passe à la citation sans aucune transition.
6: Ouais, bizarre,
1: je suis né à la clinique du rond-point. Il le dit dans les jingles.
6: Mais quel rond-point, Christophe?
1: Mais le rond-point.
6: Quel rond-point? Le rond-point de Nantes, rond-point de Strasbourg. T'es né où?
7: Du Burger King. Avant, c'était le rond-point du Quick. Maintenant, c'est du rond-point du Burger King.
1: Voilà, exactement. Tiens, on en. Bah oui, la clinique du rond-point à l'époque, qui est maintenant la boulangerie Farineur, je crois. C'est ça, voilà. C'est une boulangerie maintenant. Mais je suis né là.
6: T'es né il y a quelques années, quand même, du coup.
1: Allez, on va faire un thème du jour. Tiens, où êtes-vous né? Ça pourrait être intéressant. Ça,
7: ah bah moi, ça n'existe plus non plus. Tu vois.
2: Moi non plus. Ça n'existe plus.
1: Alors, vite fait, allez.
7: Michelet.
1: Ah bah oui, Michelet, très pareil. Bien. Allez, on en fait le thème du jour de demain.
7: C'est
1: merci.
7: Pas
1: la citation, elle est signée Eugène Labiche, dramaturge français. Un égoïste, c'est quelqu'un qui ne pense pas à moi. Allez, voici le retour des hits. Selena Gomez de Sin, là.

0: Selena Gomez Dossine, Love You Like a Love Song. Il est 8h43 pour être précis, l'heure de retrouver Anthony Perel pour la traîne du jour. Salut Anto.
1: Mais ouais.
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3: Salut à vous deux aujourd'hui. La traîne va te plaire, Christophe, car on parle de l'intelligence artificielle. Toi, tu l'utilises beaucoup, t'aimes bien, tu trouves ça utile. C'est vrai que l'IA, ça a des bons côtés, des mauvais également. Et pour ceux qui suivaient la traîne de l'an dernier, souvenez-vous, en parlant d'IA, on avait parlé de ça.
4: Bienvenue sur l'île de la stupidité tentafruite. Ici, quatre couples viennent tester leur love. Pendant des semaines, ils vont devoir résister aux tentateurs et tentatrices les plus mondiaux de France avec des corps calibrés pour faire péter les couples.
3: La Skibidi Tentafruit, une histoire d'île de la tentation vers son fruit, ça avait cartonné. Notre graphiste Agnès m'avait même avoué qu'elle mettait un réveil pour pas louper l'épisode quand il sortait. Oui, ça c'est la génération Z, ils sont vraiment bizarres. Sauf que le succès de la Skibidi Tentafruit a donné envie à d'autres personnes de surfer sur le truc, faire des productions dans le même genre avec de l'IA, comme ça, ça demande pas trop d'efforts. Et qu'est-ce qui pullule sur TikTok actuellement? Une trend où on voit deux bébés, parfois grimés en fruits d'ailleurs, avec un qui sera béni et l'autre maudit. Extrait.
5: Toi, tu grandiras dans la soie.
6: Et toi, tu grandiras dans la boue.
7: Encore une bouche à nourrir. Mais je te promets que tu ne manqueras jamais d'amour.
8: Toi, ma fille, tu ne connaîtras jamais la faim ni le froid.
3: Voilà, et ensuite, on suit leur vie dans une séquence qui paraît aussi interminable qu'un speak que Toff n'aurait pas préparé. Et l'avantage, c'est que plus tu en regardes, plus ça devient catastrophique.
9: Toi, tu seras de Paris. Tu seras toujours en retard, mais tu diras que c'est la faute des transports. Et toi, tu seras de Marseille. Et tu seras fan de Jules.
3: Oui, le grand classique, avec évidemment des expressions locales et une histoire à dormir debout. Voilà, ça, c'est malheureusement la traîne du moment. L'Union Européenne veut interdire les réseaux sociaux aux moins de 13 ans. On se demande s'ils ne devraient pas interdire les réseaux sociaux tout court quand on voit ce qui circule dessus.
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0: Une proposition pourrait être beaucoup moins avantageuse qu'elle en a l'air. Les taureaux, redoublés de prudence aujourd'hui. Une imprudence pourrait avoir des conséquences importantes. Gémeaux, soyez très attentifs à ce qui se passe autour de vous, car rien ne se passera comme vous l'imaginez. Les cancers, une situation injuste commence à se rééquilibrer sans que vous ayez besoin d'intervenir. Vous pouvez continuer votre chemin. Les lions, un rêve un peu particulier vous laissera une étrange impression au réveil. Retenez-le, mais retenez le message ou l'émotion qu'il laissera. Les vierges, bien regardez mieux ce qui se passe autour de vous. Les signes sont beaucoup plus évidents que vous ne le pensez. Balance, une synchronicité étonnante va attirer votre attention. Observez ce qui se passe à cet instant précis. Le message est peut-être là. Scorpion, faites confiance à vos perceptions. Votre intuition a déjà compris ce que votre esprit ignore encore. Les sagittaires, une rentrée d'argent, un remboursement que vous attendiez arrive, mais une partie repartira quasiment immédiatement. Les capricornes, une conversation va vous apprendre quelque chose que l'on vous cachait. Ne réagissez pas, attendez d'avoir toutes les infos. Verseau, acceptez l'invitation qui vous est proposée. Cela va vous permettre de faire de nouvelles rencontres amicales. Les poissons, enfin, vous apprendrez qu'une personne vous a défendu en votre absence. Vous serez surpris de découvrir de qui il s'agit.
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0: Allez, on fait de nouveau un point sur vos conditions de circulation. Il y a toujours du monde sur la RN88 après Firminy en direction de Saint-Étienne. Toujours du monde sur la Rocade Ouest. C'est assez compliqué. Depuis Roche-la-Molière en direction de Villars, un peu plus chargé qu'habituellement. Et puis ça s'est fluidifié sur la 72. Moins de monde, même si quand vous arrivez sur Saint-Étienne, eh bien la circulation est ralentie. Et puis un petit peu d'attente toujours sur la D498 en arrivant sur Boutéon depuis Saint-Marcelin. Et puis là, bretelle d'accès toujours un peu difficile entre la RN88 et la 72.
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0: Tommy Cheerleader, juste après les infos.
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0: Matinée, vous écoutez le plus grand morning de la Loire, il est 9h. Et voici les infos présentées par Valentin Barthévion. Bonjour Valentin.
4: Bonjour Christophe, bonjour à tous.
0: Et à la une, une enquête ouverte à la Cité du Design à Saint-Thé.
4: Ouais, c'est une enquête en lien avec un certain nombre de délits probables et des irrégularités, en partie dans le cadre des marchés publics. Des mesures ont été prises, dont la suspension à titre conservatoire du secrétaire général de l'établissement. C'est donc Séverine Tardy, actuellement directrice générale adjointe à Saint-Étienne Métropole, qui a été nommée secrétaire générale par intérim. Dans le reste de l'actualité, cette belle prise pour la police nationale de la Loire à Saint-Étienne. Alertée par leurs collègues de la municipale grâce à la vidéosurveillance, la BAC a pu mettre la main sur un vendeur de puffs à la sauvette, un vendeur de 22 ans, rue Balaï. Vous savez, les puffs, ce sont ces cigarettes électroniques jetables et pré-remplies, conçues pour un usage unique. C'est passé en fin de semaine dernière. Les policiers ont également retrouvé une clé qui donnait accès à une cour intérieure avec à l'intérieur 281 puffs. Placé en garde à vue, le vendeur va être convoqué devant la justice. Les policiers ont également retrouvé 250 euros en liquide qui ont été remis à la caisse des dépôts et consignations.
0: Le gouvernement va présenter aujourd'hui de nouvelles aides face à la flambée des prix de carburant.
4: Ouais, elles sont très, très attendues. Ce sera cet après-midi à 17h lors d'une conférence de presse à Bercy. Les ministres se sont réunis hier après-midi pour réfléchir à l'accompagnement à court et moyen terme des Français. Des nouveaux dispositifs d'aide et de soutien seront présentés alors que, vous le savez, ce week-end, le prix du gasoil a atteint un record avec près de 2,41 euros le litre en moyenne en France. Chez nous, la maison du répit de l'association Eureka a officiellement ouvert ses portes vendredi dernier à la Talaudière. Pour cette occasion, la ministre chargée du handicap, Camille Galliard-Migné, est venue inaugurer cette nouvelle structure qui est essentielle pour les personnes atteintes d'autisme et leurs proches, comme en témoigne Madame la ministre.
5: L'impact, vous l'avez dès lors que vous écoutez une famille. Elle vous dira, c'est la jeune dame qu'on a rencontrée tout à l'heure, c'est un week-end qu'elle peut passer avec son mari, c'est la solution pour elle, et bien finalement, de dormir parfois une nuit, de se reposer. C'est l'impact, je dirais, il est évident, il est palpable quand, dans la voix, je dirais, dans les mots employés, on voit tout le soutien, toute la reconnaissance qu'il y a vis-à-vis des professionnels. Et c'est peut-être aussi l'occasion de le redire ici, on a des professionnels qui sont formidables, qui s'engagent aux côtés des parents, qui s'engagent aux côtés des enfants, et qui font que chaque enfant, grâce à cet accompagnement, peut construire son avenir. Et ça, c'était un très bel exemple inspirant et que je souhaite emporter avec moi.
4: Un des propos recueillis par Matteo Suza. Et une nouvelle ministre va venir dans la Loire, ce sera demain. Il s'agit de Marie-Pierre Védrenne, ministre déléguée chargée de la citoyenneté auprès du ministre de l'Intérieur. Elle ira notamment visiter le centre de loisirs jeunesse de la police nationale à Moreno avant d'aller présenter le projet de maison de protection au bureau de police de Moreno, là encore.
0: Eux nous piquent et nous agacent.
4: Ouais, je suis sûr que vous avez certainement été embêté par les moustiques cet été, voire même par les moustiques tigres. Et bien, selon un bilan dressé par l'ARS Auvergne-Rhône-Alpes, sachez qu'il y a moins de moustiques tigres cette année par rapport à l'été dernier. L'Agence régionale de santé précise qu'aucun cas autochtone de dengue, de chikungunya ou de zika n'a été identifié dans la région, contre 57 cas sur l'ensemble de la saison 2025. Et puis ce soir, on en parle depuis ce matin sur Active, c'est la deuxième nocturne à la Foire de Saint-Thé. Trois DJ emblématiques de la Loire, dont toi Christophe, vont venir mixer pour vous replonger dans les années 80, 90, 2000 à l'occasion d'une soirée revival. C'est ce soir entre 19h et 23h. Attention, l'entrée est gratuite à partir de 18h.
0: Merci beaucoup Valentin. On termine par la météo. Il va faire beau justement ce soir ou pas?
4: Ouais, on va être très bien puisque ça va être ensoleillé toute la journée. Aucun nuage annoncé par Météo France. Côté température, c'est agréable également. 23 degrés pour les maxis à Firmini, 24 à Saint-Chamond, 26 à Saint-Étienne, à Montbrison et à Bouin-sur-Lignon, 27 à Roanne et à Saint-Galmier, et jusqu'à 28 degrés à Bourg-Carvental.
0: Merci beaucoup. Et pour la nocturne, il devrait faire de 23 à 17 degrés. Voilà.
4: Wow, tu es allé voir exprès la météo pour la nocturne, pour faire venir les gens. C'est très très fort.
0: Exactement.
4: Après, dans la salle, il va y avoir combien? 40 degrés,
0: vu l'ambiance. C'est dehors. Hein.
4: Ah, c'est dehors?
0: Ah, mais oui, oui, oui.
4: Ouais,
0: oui,
4: moi, je crois que vous étiez couvert.
0: Non, on est à l'extérieur. Sur l'espace restauration, on va être très bien. Venez, les amis.
4: Préparez le petit pull quand même. Hein.
0: Oui, mais ce sera chaud, tu l'as dit. Omi, cheerleader, c'est le retour des hits. C'est juste après, on joue justement en rapport avec la foire de Saint-Etienne. On vous offre un voyage en Thaïlande. La sélection, c'est juste après ça.

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1: Ouais, cette nuit pour deux personnes, il y a tout d'inclus, le voyage, les 7 nuits d'hôtel 4 étoiles à Phuket. D'ailleurs, c'était le thème de la question, on y revient dans un instant. Qui est avec nous, Karine ?
2: C'est Céline de Bonson.
1: Bonjour Céline.
3: Oui, bonjour.
1: Bienvenue à toi Céline de Bonson, tu fais quoi dans la vie ?
3: Je suis orthophoniste.
1: Ah, très bien, t'as un cabinet où ça ?
3: Sur Bonson.
1: Oh bah très bien, parfait. Eh bien écoute, on te souhaite la bienvenue, tu connais déjà la Thaïlande ou pas ? C'était un projet ?
3: Non, je connais pas du tout.
1: Ok, très bien. Eh bien écoute, petite question, petite formalité, quelle est la plus grande île de la Thaïlande ? C'est Phuket ou Ibiza ?
3: C'est Phuket.
1: Oui, exactement. D'ailleurs, je ne savais pas, hein, faut pas vous imaginer une île totalement coupée du monde, puisque elle est reliée, Phuket, par la route. C'est un endroit, en tout cas, paradisiaque, où tu vas peut-être séjourner, Céline. C'est ce que je te souhaite.
3: C'est très gentil, merci.
1: Ah bah, je t'en prie, tu es sélectionné pour le tirage au sort. Vous êtes quelques-uns à en faire partie. Tu peux également venir à la foire de Saint-Thé. Pour ça, je t'offre 4 places. Ça, c'est cadeau aussi. Parce qu'à la foire, en jouant, tu augmentes tes chances et tu auras une autre participation. Ok ?
3: D'accord, parfait, c'est très gentil.
1: Belle journée à toi, Céline. Merci d'avoir joué.
3: Merci, ciao. Bonne journée à tous. Au revoir.
1: Merci beaucoup, Karine. Voici Naïka, One Track Mind. C'est le retour des hits.
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0: aller dans un instant Imagine Dragons. Bones, on s'écoutera aussi Alex Warren, Eternity. À tout de suite.
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16: Et ça s'est fluidifié au niveau de la circulation, ça circule désormais bien. La seule petite difficulté que vous allez avoir, c'est lorsque vous venez de Firminy, après l'arrivée sur Saint-Étienne, vous avez un léger bouchon jusqu'au tunnel du rond-point. Soyez prudents.
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0: Il est 9h30, voici l'essentiel de l'actu en moins d'une minute avec Valentin Barthévian.
1: À la une, une enquête ouverte à la Cité du Design à Saint-Étienne. C'est une enquête en lien avec un certain nombre de délits probables et des irrégularités, en partie dans le cadre des marchés publics. Des mesures ont donc été prises, dont la suspension à titre conservatoire du secrétaire général de l'établissement. C'est Séverine Tardy, actuellement directrice générale adjointe à Saint-Étienne Métropole, qui a été nommée secrétaire générale par intérim. Dans le reste de l'actualité, une nouvelle ministre doit venir chez nous dans la Loire. Ce sera demain. Il s'agit de Marie-Pierre Védrenne, ministre déléguée chargée de la citoyenneté auprès du ministre de l'Intérieur. Elle ira notamment visiter le centre de loisirs jeunesse de la police nationale à Montréal avant d'aller présenter le projet de maison des protections au bureau de police de Montréal. Le gouvernement va présenter de nouvelles aides face à la flambée des prix des carburants. Ce sera cet après-midi à 17h lors d'une conférence de presse à Bercy. Les ministres se sont réunis hier après-midi, vous le savez, pour réfléchir à l'accompagnement à court et moyen terme des Français. Et puis en foot, Irvine Cardona a été élu joueur du mois d'août en Ligue 2 avec 4 buts et 2 passes décisives le mois dernier. L'attaquant des Verts a logiquement remporté ce trophée UNFP avec 60% des suffrages, loin devant Jacob Réhoum, autre Stéphanois qui était en lice pour le prix.
0: Et on termine par la météo de ce mardi.
1: On est très bien aujourd'hui, c'est très ensoleillé. Pour ce qui est des maxis, on va très clairement dépasser les 24, 25, 26, voire même les 28 degrés pour les maxis dans le sud du département.
0: Merci beaucoup Valentin, on te retrouve pour l'actu télé juste après Tame Impala, Dracula et Angèle. Bruxelles, je t'aime.

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1: Et voici l'actu télé du jour avec Valentin. On commence par les audiences d'hier.
2: Ouais, bah c'est encore une fois TF1 qui termine en tête des audiences hier soir avec la fin de la série d'action La Cible. Vous étiez 3 370 000 fidèles. M6 est deuxième avec L'Amour est dans le Pré qui a réuni 3 200 000 fans du programme. Et puis c'est France 2 qui est troisième avec la fin de la mini-série La Mère et l'Assassin. Vous étiez 1 560 000.
1: Et on passe à l'actu télé du jour, Valentin.
2: D'abord, CNews a annoncé ouvrir une enquête interne après avoir été piégé en direct par deux jeunes hommes lors de l'émission Police Justice 24 heures en France. Vous l'avez peut-être vu à la télé jeudi dernier, deux youtubeurs étaient invités dans l'émission pour parler de leur lutte contre les pickpockets à Paris. Et en fin de séquence, l'un d'eux a dit « Même si ce n'est pas forcément éthique et très carré ce que l'on fait, je tiens quand même à dire que vous ne nous mettez pas tant en avant. Je comprends votre point de vue, mais il y a quand même pire dans ce monde. Il y a quand même les pédophiles comme Jean-Marc Morandini. » Bref, ça a poussé la chaîne à envoyer la pub directement. Jean-Marc Morandini, qui est d'ailleurs le producteur de cette émission. Une enquête interne a donc été ouverte selon les informations du journal Le Point. Et puis France 2 a reporté en urgence le lancement de l'heure de vérité avec Caroline Roux, prévu normalement jeudi selon le site internet Pure Média. France Télévisions a décidé de décaler l'émission politique qui recevra des candidats à l'élection présidentielle suite à l'annonce de l'intervention du chef de l'État Emmanuel Macron qui aura lieu le même jour, jeudi donc à 20h. Le président accordera une interview exclusive à Gilles Boulot qui représente TF1 et Caroline Roux pour France 2.
1: Et on passe au programme de ce soir.
2: Sur TF1, on aura le droit à la suite de Koh-Lanta. Sur France 2, on va parler justice avec les cercles du silence. Retour sur le parcours de Joël Le Scouarnet, considéré comme l'un des plus grands prédateurs sexuels de l'histoire judiciaire française. Sur France 3, on nous propose un nouvel épisode de la série policière La Stagiaire. Sur France 4, on vous propose regarder le film Le Successeur. Sur France 5, on va parler économie avec Le Chambre des Possibles. Et puis sur M6, c'est la série dramatique 911.
1: Désolé, j'étais
2: embêté par mes collègues en direct. Je sais pas pourquoi.
1: Quel professionnalisme. Merci beaucoup, petit Valentin.
2: Je reste pro quand même, malgré tout. Hein.
1: Tu es bon, petit Padawan. Voici.
2: Merci beaucoup. C'est pas facile tous les jours ici. Hein.
1: Beautiful.

0: 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Allez, Teddy Swims dans un instant, Mister Know It All, ça arrive avec Ultra Native Free.
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25: 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Et ça s'est fluidifié au niveau de la circulation. Plus de difficultés à vous annoncer actuellement. Restez prudents.
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2: Allez, bienvenue dans le plus grand morning de la Loire. Il est l'heure de faire la transition avec Valentin. Nous allons prendre la direction de la foire. On sera en direct avec vous, avec un nouvel invité tout à l'heure à
3: 10h30. Deux nouveaux invités, hein, 10h30, voilà. Hein, 11h30.
2: C'est incroyable, incroyable, vous n'arrêtez pas. Merci à vous. Je vous rappelle le rendez-vous. Mais peu de la team seront là ce soir, du coup. C'est la nocturne, vous avez des obligations. À Karine.
4: Oui, moi je vais passer en fin d'après-midi.
2: Oh, ah, très bien.
4: Bon, bah, s'il y a Karine, je vais essayer de passer aussi. Mais à 20h, il faut que je sois à Saint-Martin-la-Plaine. Donc,
2: très bien. Bah, tu vas rater. Tu pourras assister qu'à une demi-heure de mix. C'est Toff Turpin qui va commencer ce soir.
4: Écoute, j'essaierai de revenir après mon cours et venir te voir à la fin.
2: C'est une bonne idée. On est là jusqu'à 23h. Valentin aussi sera là, non ou pas?
3: Moi, ce que j'ai compris, c'est que c'est un truc d'ancien un peu. Soirée 80, soirée 90, 2000.
4: Comme il se défile.
2: Soirée
3: pas trop mon délire, quoi. Mais...
2: Revival, les DJ des années 90-2000 de la Plaine du Forêt de Saint-Etienne avec Toff du Pushkin et Sylvain, c'est et moi de mon petit côté plutôt ambiance festive. Rendez-vous donc du coup ce soir à la foire et puis dans quelques minutes pour les invités de Valentin Barthévian. Voici Stéphane, Douleur, je fuis les filles peut-être à ce soir ou à demain. Belle journée et on se retrouve dans un instant direct de la foire de Saint-Etienne.
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0: Enquête ouverte à la Cité du Design à Saint-Étienne. C'est une enquête en lien avec un certain nombre de délits probables et des irrégularités en partie dans le cadre des marchés publics. Des mesures ont été prises, dont la suspension à titre conservatoire du secrétaire général de l'établissement. C'est Séverine Tardy, actuellement directrice générale adjointe à Saint-Étienne Métropole, qui a été nommée secrétaire générale par intérim. Dans le reste de l'actualité, cette belle prise pour la police nationale de la Loire à Saint-Étienne, alertée par leurs collègues de la municipale grâce à la vidéosurveillance. La BAC a pu mettre la main sur un vendeur de puffs à la Sauvette de 22 ans, rue Balaï. Vous savez, hein, les puffs, ce sont ces cigarettes électroniques, jetables et pré-remplies, conçues pour un usage unique. Ça s'est passé fin de semaine dernière. Les policiers ont également retrouvé une clé qui donnait accès à une cour intérieure avec à l'intérieur 281 puffs placés en garde à vue. Le vendeur va être convoqué devant la justice. Les policiers ont également retrouvé 250 euros en liquide qui ont été remis à la Caisse des dépôts et consignations. Le gouvernement va présenter aujourd'hui de nouvelles aides face à la flambée des prix des carburants. Ce sera cet après-midi, 17h, lors d'une conférence de presse à Bercy. Les ministres se sont réunis hier pour réfléchir à l'accompagnement à court et moyen terme des Français. Des nouveaux dispositifs d'aide et de soutien seront donc présentés, alors que vous le savez, ce week-end, le prix du gasoil a atteint un record avec près de 2,41 euros le litre en moyenne en France. Chez nous, la maison du répit de l'association Eureka a officiellement ouvert ses portes vendredi dernier à la Talaudière. Pour cette occasion, la ministre chargée du handicap, Camille Gallière-Minier, est venue inaugurer cette nouvelle structure qui est essentielle pour les personnes atteintes d'autisme et leurs proches. Comme en témoigne donc Madame la ministre, on l'écoute.
1: L'impact, vous l'avez dès lors que vous écoutez famille. Elle vous dira, c'est la jeune dame qu'on a rencontrée tout à l'heure, c'est un week-end qu'elle peut passer avec son mari, c'est la solution pour elle, finalement, de dormir parfois une nuit, de se reposer. C'est l'impact, je dirais, il est évident, il est palpable quand dans la voix, je dirais, dans les mots employés, on voit tout le soutien, toute la reconnaissance qu'il y a vis-à-vis des professionnels, et c'est peut-être aussi l'occasion de le redire ici. On a des professionnels qui sont formidables, qui s'engagent aux côtés des parents, qui s'engagent aux côtés des enfants et qui font que chaque enfant, grâce à cet accompagnement pour construire son avenir, et ça c'était un très bel exemple inspirant et que je souhaite emporter avec moi.
0: Un des propos recueillis par Mathéo Suza. Une nouvelle ministre doit venir chez nous dans la Loire demain. Il s'agit de Marie-Pierre Vedrenne, ministre déléguée chargée de la citoyenneté auprès du ministre de l'Intérieur. Elle ira notamment visiter le centre de loisirs jeunesse de la police nationale à Montréno avant d'aller présenter le projet de maison des protections au bureau de police, là encore une fois, de Montréno. Eux nous piquent et nous agacent. Je suis sûr que vous avez certainement été embêtés par les moustiques cet été, voire même par les moustiques tigres. Eh bien, selon un bilan dressé par l'ARS Auvergne-Rhône-Alpes, sachez qu'il y a eu moins de moustiques tigres cette année par rapport à l'été dernier. L'Agence régionale de santé précise qu'aucun cas autochtone de dengue, de chikungunya ou de zika n'a été identifié dans la région, contre 57 cas sur l'ensemble de la saison 2025. Et puis, ce soir, c'est la deuxième nocturne à la Foire de Saint-Étienne. Trois DJ emblématiques de la Loire, dont Christophe, vont venir mixer pour vous replonger dans les années 80, 90, 2000, à l'occasion d'une soirée revival. C'est ce soir entre 19h et 23h. L'entrée est gratuite à partir de 18h.
2: Et Valentin, on jette un petit coup d'œil à la météo. Alors, ça donne quoi pour aujourd'hui?
0: Ah, on est très bien aujourd'hui, vous le voyez, ça va être ensoleillé toute la journée. Côté température, on va atteindre les 23 degrés pour les maxi à Firminy dans l'Ondaine, 24 à Saint-Chamond, 26 à Saint-Étienne, à Montbrison et à Bouin-sur-Lignon, 27 du côté Droine, 27 également à Saint-Galmier, jusqu'à 28 degrés à Bourg-Carvental.
2: Merci beaucoup Valentin, qu'on retrouve évidemment d'ici une grosse demi-heure en direct de la foire de Saint-Étienne. De notre côté, retour de tous vos hits avec Petit Cui et Shakira Maluma. Maintenant, c'est Agua sur Active.
3: Tout

0: décidé de faire une pause dans sa grande tournée pour se reposer. Repos bien mérité pour Petit Biscuit et Sunset Lover. Ravi de vous retrouver, de vous faire patienter, oui, puisque d'ici moins de 30 minutes maintenant, nous serons en direct de la foire de Saint-Thé où nous allons retrouver Christophe Sautarel et Valentin Barthévian. On a de quoi occuper votre matinée avec le retour dans un instant de tous les hits de la Loire. Il y aura entre autres Chris Cab. Et pour ces derniers jours de l'été, c'est encore l'été avec Bad Bunny et Nueva Yol sur Active.
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C'était Turn Off The Light sur Active. Les amis, dans quelques instants, allez, dans moins de 5 minutes maintenant, nous allons retrouver en direct de la foire de Saint-Thé Christophe Sautarel et Valentin Barthévian. Moi, je vous donne rendez-vous tout à l'heure à midi. Oui, on jouera en plus pour de nouvelles sélections pour gagner votre séjour en Thaïlande. En attendant de retrouver notre duo complice

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0: de Saint-Étienne.
1: Allez, de retour dans notre studio ici en plein cœur de la foire de Saint-Étienne. Valentin est à mes côtés et avec un nouvel invité.
2: Ouais, on accueille Florian Zanetti, c'est le président de la foire de Saint-Étienne. Bonjour.
3: Bonjour.
2: Bon, ma première question, quelle est la thématique du jour? C'est une thématique assez particulière.
3: Alors, aujourd'hui c'est la journée de la femme, donc l'entrée de la foire est gratuite pour toutes les femmes. Elles pourront venir à la foire de Saint-Étienne pour se faire plaisir, avec tout d'abord un espace shopping beauté et bien-être qui sera dans le hall B. On aura à découvrir le skincare coréen, des cosmétiques naturels. On pourra aussi se faire chouchouter avec des séances d'ostéopathie proposées par le SIDO au hall B. Rendez-vous à côté du plateau d'Active Radio de 10h à 19h pour être accompagné donc pour ces séances d'ostéopathie.
2: Donc c'est totalement gratuit pour les femmes aujourd'hui. Il y a des animations qui sont prévues?
3: Alors, aujourd'hui, nombreuses animations. Bah, tout d'abord, des démonstrations de coiffure par l'IMSE, donc l'Institut des métiers de Saint-Étienne, avec la présence des Miss Excellence à partir de 14h30 au hall B. Et il y aura également aujourd'hui des conférences au premier étage. Donc, on a tout d'abord la Maison de l'information sur la formation et l'emploi à 15h qui fera une conférence. On reste dans la thématique des femmes avec Oser être la chef. Et l'UDAF qui fera une conférence également au premier étage à 16h30 pour les aides aux aidants.
2: Aujourd'hui, c'est une journée particulière puisqu'il y a la deuxième nocturne également ce soir.
3: Exactement, donc ce soir à partir du 18h, l'entrée de la foire est gratuite pour tout le monde. Et à 19h, vous pourrez vivre une soirée revival avec Active Radio pour le meilleur des années 90-2000. Et là, vous pourrez redécouvrir des DJ, des discothèques emblématiques comme Christophe Turpin du Pushkin, Sylvain C du Must, Christophe Sautarel du Number One. Donc je pense que ça va rappeler des souvenirs à beaucoup d'entre vous.
2: Bon, il y a déjà eu pas mal de visiteurs ce week-end. Vous êtes satisfait pour le moment de la fréquentation? Il fait beau, il y a beaucoup de gens.
3: Oui, l'édition cette année s'avère être une très belle édition. On a de beaux visiteurs, une belle fréquentation qui s'est déroulée là, depuis l'ouverture de la foire, depuis vendredi. On est très content de ce démarrage de la 77e édition.
2: Dernière question, qu'est-ce que vous diriez à nos auditeurs pour qu'ils viennent à la foire de Saint-Étienne?
3: Eh bien, venez une passer la journée aujourd'hui pour la journée de la femme, et surtout, loupez pas la nocturne. On a déjà eu une nocturne vendredi qui a eu un grand succès. Donc venez ce soir découvrir la nocturne à partir des 18h. Je rappelle, c'est gratuit pour tout le monde.
2: Merci beaucoup Florian Zanetti d'avoir été avec nous. Vous êtes le président de la foire de Saint-Étienne.
3: Merci, bonne journée.
1: Merci beaucoup à tous les deux. On est en direct en effet jusqu'à 12h10 et puis cet après-midi avec Laurent pour le drive active. La suite des hits, c'est avec Ariana Grande, We Can't Be Friends, et puis on s'écoutera aussi Rihanna avec Umbrella. Bonne

0: C'était Rihanna à l'instant avec Umbrella en direct de notre stand de la foire de Saint-Étienne. Il y a Valentin qui est en train de se marier parce que j'ai pété mes lunettes et que je n'ai qu'un verre sur deux. Je vais quand même arriver à vous lire mes fiches pour vous dire que vous pouvez jouer avec nous, bien évidemment, le matin dans le plus grand morning de la Loire pour vous sélectionner pour gagner votre voyage en Thaïlande. Vous pouvez venir aussi sur notre stand, sur l'espace animation, pour avoir une chance supplémentaire. Ça va être chaud, Valentin, ce soir, pour mixer d'un œil. Tu vois,
1: ça va être très compliqué. Hein. Tu veux un peu d'aide?
0: Je vais essayer de trouver un autre monocle, tu vois, pour le
1: vous
0: mettre
1: voyez
0: à
1: pas,
0: gauche.
1: Mais là, il ferme un œil. C'est compliqué, là.
0: C'est les joies du direct, en direct de la foire de Saint-Étienne. Dans un instant, mauvais Joe pilé pour la suite des hits. Je vais essayer de trouver un peu le col et on se retrouve dans un instant avec les deux yeux. À tout à l'heure, ciao.
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1: 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Bonne chance à vous pour le retour des hits. Katy Perry, I Kissed a Girl dans un instant. Et Manon Lisa avec Le Petit Pêcheur. Et dans un instant, un nouvel invité aux côtés de Valentin Barthévion. A tout de suite.
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0: direct de la foire de Saint-Étienne.
1: Ah oui, nous sommes en direct depuis notre studio Active à l'entrée du hall de Saint-Étienne Parc Expo. Valentin est à mes côtés avec un nouvel invité.
2: Oui, un nouvel invité qui s'appelle comme moi Valentin Domas. Vous êtes le chef de groupe chez Jeep Ravon Automobile à Saint-Étienne. Bonjour.
3: Bonjour, bonjour Valentin, bonjour Christophe.
2: Cette année, donc, c'est le retour du pôle automobile. J'imagine que c'est une grande satisfaction.
3: C'est ça, on est content de revenir. Ça faisait longtemps qu'il n'y avait pas de voiture à la foire, donc on est content d'être là.
2: C'est un pôle incontournable pour une foire comme Saint-Étienne.
3: Je pense qu'il y a beaucoup de gens aujourd'hui qui se demandent avec quoi rouler. Il y a beaucoup de marques sur le marché, il y a beaucoup de technologies, donc c'est important d'être là dans une ambiance un peu plus familiale, on va dire, pour renseigner les clients en dehors de nos showrooms. C'est un peu plus sympa.
2: Concrètement, qu'est-ce que les visiteurs qui vont venir peuvent voir sur votre stand?
3: Alors nous, on a toute la gamme Avenger, Compass, avec différentes technologies. Donc on fait évidemment du 100% électrique, parce que c'est aujourd'hui, je pense, vraiment dans l'actualité. Et puis évidemment de l'hybride rechargeable. On a une gamme qui est assez complète.
2: Ouais, vous pensez que le public vient encore à la foire pour acheter des voitures, ou c'est plus par curiosité, pour regarder un peu ce que vous faites?
3: On espère ouais, que les clients viendront acheter des voitures sur la foire. Après, oui, la curiosité et le coup de cœur. Je pense que le coup de cœur peut faire la différence. Ouais. C'est là qu'on a mis des jolis produits.
2: Pour le moment, ça fait encore une semaine que la foire a ouvert, mais vous sentez qu'il y a quand même de l'engouement, beaucoup de gens viennent au pôle automobile.
3: Oui, on est tous en plus à côté, donc en l'occurrence, quand il y a un petit peu de monde à côté, c'est chez les collègues, on jette un coup d'œil et on voit que les gens effectivement font quand même chaque stand pour voir un petit peu ce que les marques proposent. Donc il y a de l'engouement.
2: Ouais. Vous l'avez dit, il y a beaucoup d'intérêt en tout cas pour l'électrique, hein, c'est ça?
3: Oui, c'est l'actualité et on le sait aujourd'hui, hein, que ce soit d'ailleurs sur la foire ou dans nos showrooms, chaque demande qu'on a aujourd'hui globalement se porte vraiment sur du 100% électrique. Quoi.
2: Pour vous, c'était une évidence de revenir à la foire de Saint-Étienne?
3: Oui, parce qu'on est quand même, nous, un acteur vraiment important, je pense, de l'automobile stéphanoise. Le groupe Ravon, c'est une cinquantaine d'années d'activité sur le secteur. Donc, si en l'occurrence, nous, on n'y est pas, personne n'est là. Quoi.
2: Et c'est l'occasion de se faire connaître, d'avoir de la visibilité.
3: C'est ça, exactement. Ouais. Voilà.
2: Très bien. Eh ben, merci beaucoup d'avoir été avec nous. Je rappelle que vous êtes le chef de groupe chez Jeep Ravon Automobile.
3: Merci de votre accueil.
2: Merci beaucoup.
1: Merci. Et c'est vrai que ça fait plaisir, parce que ça, c'est un rayon entre guillemets incontournable de la foire de Saint-Étienne quand on la connaît depuis des dizaines d'années. Merci, messieurs. Retour des hits maintenant avec Louane, pardonne-moi. Et juste après, on s'écoutera Céline Dion, Je sais pas.

0: Vicky, à l'instant, c'était Hey Brother sur la radio de la Loire, toujours en direct de la foire de Saint-Étienne. Aujourd'hui, c'est la journée de la femme. La foire est gratuite pour vous, mesdames, et sera gratuite pour tout le monde ce soir à partir de 18h, puisque c'est la nocturne de ce mardi soir. On vous attend nombreux. Je vous rappelle que ce soir, c'est Active qui organise la nocturne avec nos amis DJ Sylvain C, Christophe Turpin, à l'époque du Pushkin Café à Saint-Étienne, et du Must à Bellegarde en Forêt. Ils seront là à mes côtés, puis aux côtés de l'équipe qui sera elle aussi présente ce soir. Donc rendez-vous à la foire pour un bon moment souvenir et festif pour la suite des Shakira et Burna Boy. L'hymne de la Coupe du Monde dans un instant avec Die Die.
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LEJ à l'instant, c'était tous les deux. Dans un instant, on retrouve Valentin Barthévian pour la météo du jour, les titres de l'actu qui sont développés à midi 10. Et puis demain matin, dès 6h, retour du plus grand morning de la Loire. Cette semaine, elle est peut-être pour vous la morning box au quiz expresso. Tentez de répondre à un maximum de petites questions faciles de culture générale. 6 points, c'est le score qui est à battre demain. C'est donc à votre portée. N'hésitez pas d'ailleurs à vous inscrire si vous voulez jouer avec nous, le plus grand morning de la Loire, qui est le plus long en ce moment, puisqu'on continue jusqu'à midi et quart. Voici pour la suite des hits Coldplay et Beyoncé. On s'écoute Hymn for the Weekend et je vous souhaite une bonne fin de matinée à l'écoute de la radio de la Loire.

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3: Vous écoutez la radio de la Loire, il est midi, on plie les ordi. Et tout de suite, on fait un point météo avec Valentin Barthévian.
4: Ouais, vous le voyez, on est très bien aujourd'hui. Ça va être ensoleillé toute la journée. Aucun nuage annoncé cet après-midi par Météo France. Côté température, c'est quasiment comme hier. On devrait atteindre les 23 degrés pour les maxi à Firminy dans l'Ondaine, 24 à Saint-Chamond, 26 à Saint-Thé ou encore à Montbrison, 27 à Roanne et jusqu'à 28 degrés à Bourg-Carvental. Et puis, bonne nouvelle, ce sera pareil demain, même s'il devrait y avoir 2-3 nuages de plus.
3: Et tout de suite, voici les titres de l'actu qui seront développés dans 10 minutes.
4: À la une nouvelle ministre sera dans la Loire demain. Il s'agit de Marie-Pierre Védrenne, ministre déléguée chargée de la citoyenneté auprès du ministre de l'Intérieur. Elle ira notamment du côté de Montréal. Dans le reste de l'actualité, une enquête a été ouverte à la Cité du Design à Saint-Thé en lien avec un certain nombre de délits probables et des irrégularités en partie dans le cadre des marchés publics. Et puis le gouvernement va présenter de nouvelles aides face à la flambée des prix des carburants. Rendez-vous cet après-midi à 17h.
3: Merci Valentin, on te retrouve dans 10 minutes tout de suite, le retour des hits sur la radio de la Loire.

0: Il est midi 10, voici les infos de la mi-journée présentées par Valentin Barthévian. Rebonjour Valentin.
1: Rebonjour Christophe, bonjour à tous.
0: À la une, une nouvelle ministre doit venir dans la Loire.
1: Ouais, ce sera demain, il s'agit de Marie-Pierre Védrel, ministre déléguée chargée de la citoyenneté auprès du ministre de l'Intérieur. Elle ira notamment visiter le centre de loisirs jeunesse de la police nationale à Montréno avant d'aller présenter le projet de maison des protections au bureau de police de Montréno. En parlant de ministre, vendredi dernier, c'était la ministre Camille Gallard-Minier chargée de l'autonomie et des personnes handicapées qui étaient en visite dans la Loire, notamment pour l'inauguration de la maison du répit de l'association Eureka à La Talaudière, une association qui accompagne les personnes aux troubles autistiques. Elle a insisté sur l'importance de cette organisation.
2: C'est important puisque cette maison, elle va permettre à des parents de pouvoir avoir des solutions de répit, de repos, parce que les enfants vont pouvoir être pris en charge ici sur un week-end, sur des vacances. Et on voit toute la nécessité qu'il y a à être présent auprès de ces parents qui demandent effectivement à être soutenus. Et c'est ce que fait l'association Eureka, déjà avec la plateforme qui permet de développer des solutions au plus près des besoins de l'enfant. Donc c'était ça aussi le sens de ma visite aujourd'hui. C'était vraiment de mettre en valeur le travail de cette association, de mettre en valeur ses initiatives innovante. Et puis, à quelques jours de la conférence nationale du handicap, c'était effectivement très très fort de pouvoir porter finalement ce que représente cette société pleinement accessible qu'on souhaite. C'est finalement ces professionnels, ces associations qui s'engagent auprès de ses parents, auprès de ses enfants.
1: Un des propos recueillis par Mathéo Suza pour Active.
0: L'actualité ce matin, c'est aussi cette enquête ouverte à la Cité du Design de Saint-Étienne.
1: Ouais, c'est une enquête en lien avec un certain nombre de délits probables et des irrégularités en partie dans le cadre des marchés publics. Des mesures ont été prises, dont la suspension à titre conservatoire du secrétaire général de l'établissement. C'est donc Séverine Tardy, actuellement directrice générale adjointe à Saint-Étienne Métropole, qui a été nommée secrétaire générale par intérim. Dans le reste de l'actualité, le gouvernement va présenter de nouvelles aides face à la flambée des prix des carburants. Ce sera cet après-midi à 17h lors d'une conférence de presse à Bercy. Les ministres se sont réunis hier pour réfléchir à l'accompagnement à court et moyen terme des Français. Des nouveaux dispositifs d'aide et de soutien seront donc présentés. Alors que vous le savez, ce week-end, le prix du gasoil a atteint un record avec près de 2,41€ le litre en moyenne en France. Vous souhaitez en savoir plus sur l'application Carte Vitale pour mieux l'utiliser à l'avenir? Ça tombe bien, aujourd'hui, les pharmacies participantes en France vous donnent rendez-vous dans la Loire. 10 pharmaciens vous proposent de participer à cette opération nationale. On vous les a toutes mises sur activeradio.com.
0: La Loire a attiré plus de touristes que l'an dernier cet été.
1: Ouais, une fréquentation en hausse de 2% par rapport à l'an dernier dans le département. C'est le bilan de l'été dressé hier par Loire Tourisme. Des visiteurs venus des départements voisins, mais aussi d'Île-de-France. À noter aussi la progression des clientèles étrangères, notamment les Belges. Eux nous piquent et nous agacent. Je suis sûr que vous avez certainement été embêtés par les moustiques cet été, voire même par les moustiques tigres. Et bien, selon un bilan dressé par l'ARS Auvergne-Rhône-Alpes, sachez qu'il y a eu moins de moustiques tigres cette année par rapport à l'été dernier. L'Agence régionale de santé précise qu'aucun cas autochtone de dengue, de chikungunya ou de zika n'a été identifié dans la région, contre 57 cas sur l'ensemble de la saison 2025.
0: Et puis en foot, Irvine Cardona a été élu joueur du mois d'août en Ligue 2.
1: Ouais, avec 4 buts décisive le mois dernier, l'attaquant des Verts a logiquement remporté ce trophée UNFP avec 60% des suffrages, loin devant Jacob Bréhoum, autre Stéphanois qui était en lice pour le prix. On rappelle qu'on n'est pas prêt de revoir Saint-Étienne puisqu'il y a une trêve internationale inhabituelle de 3 semaines.
0: Eh ben merci beaucoup mon petit Valentin.
1: On explique pourquoi je rigole.
0: Non, on n'explique pas du tout. Je te donne rendez-vous moi demain matin à partir de 6h et puis ce soir bien évidemment pour la grande nocturne, tu seras là. Tu vas faire un petit effort.
1: Oui,
0: le faire.
1: Bien sûr.
0: Je te souhaite une belle journée. Bonne journée à vous tous. N'hésitez pas, je vous rappelle, c'est la journée de la femme aujourd'hui sur la foire de Saint-Étienne. Rendez-vous ce soir pour la nocturne et cet après-midi sur notre stand pour les hits. Voici Adèle Castillon, était avec toi.

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0: Et nous, pas de sieste. Non, c'est le moment de jouer puisqu'on réalise vos rêves sur Active avec ce séjour et cette destination qui donne clairement envie à tout le monde. Oui, vous allez pouvoir partir en Thaïlande et ce qui est cool, c'est que

0: et bien sûr plein le téléphone. Bien sûr qu'on inclut aussi le vol plus les petits déjeuners et aussi pour vous 4 entrées pour la foire de Saint-Thé que nous vivons en ce moment sur Active. La question de sélection, la voici: sur quelle île se trouve Maya Bay, la plage rendue mondialement célèbre par le film La Plage avec notamment mon jumeau Leonardo DiCaprio? Est-ce que c'est Koh Phi Phi ou bien encore Ibiza?
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0: 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Pendant que vous faites surchauffer le standard, nous écouterons tous les hits de la Loire avec Tame Impala et Dracula sur Active.
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0: Bel après-midi sur Active, c'était Vitaly Slimane avec Je te le donne.
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0: Et on dit bravo à Elisa d'Andrézieux qui se sélectionne pour gagner, je l'espère pour elle, son séjour en Thaïlande et qui repart. Ça, c'est comme à chaque fois qu'on joue ensemble avec ses quatre invitations pour la foire de Saint-Étienne. Je vous avais demandé sur quelle île se trouve Mayabé, la plage rendue mondialement célèbre par le film La plage. La bonne réponse était Copipilé. La plage, un film sorti en 2000, immense succès avec Leonardo DiCaprio, Guillaume Canet et Virginie Ledoyen. Film et lieu qui ont eu un tel succès que les autorités ont dû calmer le tourisme de masse et même fermer la baie en 2018. Alors aujourd'hui, on peut de nouveau y accéder, mais les règles sont plus strictes. On ne nage plus librement dans l'eau. Il n'y a plus de bateaux qui débarquent sur la plage directement. C'est mieux pour la nature. Et on

0: Bon les copains, ce soir on compte sur vous, hein. Direction la foire de Saint-Étienne qui vous propose sa deuxième nocturne avec une énorme soirée revival. Soirée revival qui va vous proposer le meilleur des années 90-2000. Et il y aura trois DJ qu'on connaît bien chez nous dans la Loire. Christophe Turpin du Pushkin Café, Sylvain C des années Must. Et puis notre morning man sera là, Christophe Sautarel pour les folles années du Number One et du Magic. On compte sur vous entre 19h et 23h. Histoire aussi de vous souvenir de vos années clubbing qui pour certains commencent à être loin derrière nous. Et je lève la main puisque ça me concerne. Pour la suite de vos hits sur Active, nous écouterons Riviera avec She Doesn't Mind. Ne bougez pas.
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c'était Riviera avec She Doesn't Mind sur Active, celui qui sera en pleine forme et qui vous retrouvera à partir de 16h. Ça sera Laurent pour le Drive Active. Moi, je vous embrasse, je vous dis à demain et puis dans quelques instants, pour que votre après-midi au boulot soit parfaite ou dans la voiture, eh bien vous allez retrouver la playlist Active à partir de 13h. Avant 13h, c'est Bad Bunny avec Nueva Yol. Je vous embrasse et à demain. Salut.

0: Anthony Perel.
1: Salut à tous, à la une, 4 ans après l'affaire Thierry Mandon, la Cité du Design, à nouveau au centre d'une affaire de délit potentiel et d'irrégularité en lien avec les marchés publics. Une enquête a été ouverte. Dans un communiqué envoyé aux rédactions, Yanis Bekti, le président de l'EPCC Cité du Design, dit sa volonté, je cite, de rétablir la rigueur, garantir la transparence et préparer l'avenir. En attendant, le secrétaire général de l'EPCC a été suspendu à titre conservatoire et c'est Séverine Tardy, actuellement directrice générale adjointe à Saint-Etienne Métropole, qui assure l'intérim. Une série d'annonces attendues en fin d'après-midi, alors que les prix sont au plus haut à la pompe. Le gouvernement doit présenter un plan d'ici ce soir. Des aides existantes pourraient être élargies, de nouvelles mises en place. L'État autorise à titre exceptionnel les distributeurs de carburant à vendre du gasoil de qualité été pour 2 semaines supplémentaires, soit jusqu'au 15 novembre. Marie-Pierre Védrenne attendue dans la Loire vendredi. Il s'agit de la ministre chargée de la citoyenneté. Elle viendra notamment visiter le centre de loisirs jeunesse de la police nationale de Moreno. Le site a pour but de favoriser l'éducation à la citoyenneté et la protection de l'enfance avec 170 adhérents. Et puis il avait marqué 4 fois et délivré 2 passes décisives en août dernier. Sans grande surprise, Irvine Cardona a reçu le prix du joueur du mois en Ligue 2. L'attaquant de la SS a obtenu 60% des suffrages, loin devant son coéquipier Jacob Breum, autre Stéphanois qui était en course pour le prix.
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0: Anthony Perel.
1: Salut à tous, à la une, 4 ans après l'affaire Thierry Mandon, la Cité du Design, à nouveau au centre d'une affaire de délit potentiel et d'irrégularité en lien avec les marchés publics. Une enquête a été ouverte. Dans un communiqué envoyé aux rédactions, Yanis Bekti, le président de l'EPCC Cité du Design, dit sa volonté, je cite, de rétablir la rigueur, garantir la transparence et préparer l'avenir. En attendant, le secrétaire général de l'EPCC a été suspendu à titre conservatoire et c'est Séverine Tardy, actuellement directrice générale adjointe à Saint-Étienne Métropole, qui assure l'intérim. Une série d'annonces attendues en fin d'après-midi, alors que les prix sont au plus haut à la pompe. Le gouvernement doit présenter un plan d'ici ce soir. Des aides existantes pourraient être élargies, de nouvelles mises en place. L'État autorise à titre exceptionnel les distributeurs de carburant à vendre du gasoil de qualité été pour 2 semaines supplémentaires, soit jusqu'au 15 novembre. Marie-Pierre Védren attendue dans la Loire vendredi. Il s'agit de la ministre chargée de la citoyenneté. Elle viendra notamment visiter le centre de loisirs jeunesse de la police nationale de Moreno. Le site a pour but de favoriser l'éducation à la citoyenneté et la protection de l'enfance avec 170 adhérents. Et puis il avait marqué 4 fois et délivré 2 passes décisives en août dernier. Sans grande surprise, Irvine Cardona a reçu le prix du joueur du mois en Ligue 2. L'attaquant de la SS a obtenu 60% des suffrages, loin devant son coéquipier Jacob Breum, autre Stéphanois qui était en course pour le prix.
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1: Salut à tous, à la une, 4 ans après l'affaire Thierry Mandon, la cité du design à nouveau au centre d'une affaire de délit potentiel et d'irrégularité en lien avec les marchés publics. Une enquête a été ouverte. Dans un communiqué envoyé aux rédactions, Yanis Bekti, le président de l'EPCC Cité du Design, dit sa volonté, je cite, de rétablir la rigueur, garantir la transparence et préparer l'avenir. En attendant, le secrétaire général de l'EPCC a été suspendu à titre conservatoire et c'est Séverine Tardy, actuellement directrice générale adjointe à Saint-Étienne Métropole, qui assure l'intérim. Une série d'annonces attendues en fin d'après-midi, alors que les prix sont au plus haut à la pompe. Le gouvernement doit présenter un plan d'ici ce soir. Des aides existantes pourraient être élargies, de nouvelles mises en place. L'État autorise à titre exceptionnel les distributeurs de carburant à vendre du gasoil de qualité été pour 2 semaines supplémentaires, soit jusqu'au 15 novembre. Marie-Pierre Védren attendue dans la Loire vendredi. Il s'agit de la ministre chargée de la citoyenneté. Elle viendra notamment visiter le centre de loisirs jeunesse de la police nationale de Moreno. Le site a pour but de favoriser l'éducation à la citoyenneté et la protection de l'enfance avec 170 adhérents. Et puis il avait marqué 4 fois et délivré 2 passes décisives en août dernier. Sans grande surprise, Irvine Cardona a reçu le prix du joueur du mois en Ligue 2. L'attaquant de la SS a obtenu 60% des suffrages, loin devant son coéquipier Jakob Breum, autre Stéphanois qui était en course pour le prix.
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0: 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Bienvenue, c'est parti pour le drive en direct de la foire avec tous les hits de la Loire. Dans un instant, Adèle Castillon. 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Et avant ça, la météo et les infos en deux minutes. L'actu avec Anthony Perel à 16h. Salut Anthony.
1: Salut Laurent, salut à tous. À la une, 4 ans après l'affaire à Thierry Mandon, la cité du design de Saint-Thé, à nouveau au centre d'une affaire de délit potentiel et d'irrégularité en lien avec les marchés publics. Une enquête a en tout cas été ouverte. Dans un communiqué envoyé aux rédactions, Yanis Bekti, le président de l'EPCC Cité du Design, dit sa volonté, je cite, de rétablir la rigueur, garantir la transparence et préparer l'avenir. En attendant, le secrétaire général de l'EPCC a été suspendu à titre conservatoire. C'est Séverine Tardy, actuellement directrice générale adjointe à Saint-Étienne Métropole, qui va assurer l'intérim. Une série de mesures et d'annonces attendues en fin d'après-midi, alors que les prix sont au plus haut à la pompe. Le gouvernement doit présenter un plan ce soir. Des aides existantes pourraient être élargies et de nouvelles mises en place. Sébastien Lecornu aimerait instaurer une sorte de règle d'or dans le budget pour que les potentiels surplus de TVA soient restitués aux Français. Marie-Pierre Védrenne attendue dans la Loire vendredi. Il s'agit de la ministre chargée de la citoyenneté. Elle viendra notamment visiter le centre de loisirs jeunesse de la police nationale de Moreno. Le site a pour but de favoriser l'éducation à la citoyenneté et la protection de l'enfance avec 170 adhérents. Rendez-vous dans une dizaine de pharmacies de la Loire aujourd'hui. Des agents de la CPAM viennent présenter l'application Carte Vitale et accompagner les assurés dans son utilisation. L'appli s'utilise via smartphone donc et auprès des professionnels de santé lors d'une délivrance de médicaments en pharmacie ou alors une consultation médicale. La liste des officines participantes est à retrouver sur activeradio.com. Si vous êtes étudiant, vous n'avez peut-être pas pu manger comme d'habitude au Crous ce midi et pour cause, l'intersyndicale des personnels des restaurants universitaires avait déposé un préavis de grève. Elle dénonce le manque de moyens et des conditions de travail devenues plus que compliquées, notamment après la généralisation à tous du repas à 1 euro. Et puis on termine avec un mot de foot. Il avait marqué 4 fois et délivré 2 passes décisives en août dernier. Sans surprise, Erwin Cardona a obtenu le prix du joueur du mois de Ligue 2. L'attaquant de la SS a obtenu 60% des suffrages, loin, très loin devant son coéquipier Jakob Breum, autre Stéphanois qui était en course pour le prix.
0: Merci Anthony, on passe à la météo maintenant. Le temps pour demain,
1: c'est comme aujourd'hui, mais en mieux, Laurent, du soleil.
0: Tu dis ça tous les jours.
1: Matin au soir, oui, c'est normal, la météo s'améliore de jour en jour. Je ne peux pas dire autre chose. 14 à 17 attendu dans la matinée ce mercredi. Le mercure qui atteindra quasiment les 30 degrés l'après-midi. Il fera 29 dans le Gilles, puis là, le Forêt, 28 dans le Rouennais, sur le bassin stéphanois.
0: Moi, je te soupçonne de recycler tes flash météo d'un jour à l'autre.
1: Enfin, bon. Tu vois bien que mes fiches ne sont pas les mêmes.
0: Merci, Anthony. Allez, voici Adèle Castillon.

0: Alex Warren, Elle Anderson à l'instant sur Active. C'était Carry You Home sur la radio de la Loire en direct de la foire ici à Parc Expo. Avec Anthony, on est là jusqu'à 19h. On aura quelques invités cet après-midi, Anthony, ici à la foire.
1: Oui, le prochain, c'est dans une dizaine de minutes. On évoquera l'association MIF Loire et puis on parlera magie à 17h35.
0: Un petit tour de magie en direct sur le plateau. Venez nous voir
1: et
0: si,
1: pourquoi pas.
0: Si vous êtes curieux, d'autant que ce soir, il y a la nocturne, cette fameuse soirée Revival 90-2000 avec notamment notre animateur du morning, Christophe Sautarel, qui va prendre les platines. Je ne sais pas s'il sera frais demain à la radio.
1: Il y a rarement frais. Hein.
0: Ah mais ça c'est l'âge, c'est encore un autre débat. On verra ce soir en tout cas ce que ça donne avec aussi Sylvain C et Christophe Turpin, les trois DJ emblématiques de la Plaine du Forêt dans les années 2000. On va les retrouver ce soir à Parc Expo, l'entrée sera gratuite à partir de 18h. Faut pas hésiter en sortant du boulot à faire une petite escale ici. Il y a toujours des cadeaux à gagner aussi sur le plateau Active et notamment ce voyage en Thaïlande. On jouera d'ailleurs tout à l'heure pour vous offrir quelques sélections. Restez bien dans le coin, d'ici là UGL pour le retour des hits. Avec Solto, c'est Jamaïcain. Et puis il y aura la Minute Culture aussi, on va parler de caca. De caca carré, précisément. Être curieux, va rester dans le coin.
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0: Le tout nouveau Marine sur Active, c'était Tricheur. On est toujours en direct de la foire.
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0: Depuis le parc des expositions de Saint-Étienne, le Drive Active, Anthony Perel et une nouvelle invitée.
2: Ouais, la première de cet après-midi, Audrey Lyonnais, coordinatrice à Mifloire. Bonjour.
3: Bonjour Laurent et Anthony.
2: Bonjour. Merci de nous faire le plaisir d'être avec nous. On va commencer par parler de Mifloire. Qu'est-ce que c'est finalement ?
3: La MIF, déjà, c'est une association d'utilité publique. C'est la maison de l'information sur la formation et l'emploi. Il y a 14 salariés et on se situe à la Maison de l'Emploi à Saint-Étienne. On est là avec différents pôles, le pôle orientation, l'entrepreneuriat, le dispositif EVE, et on est labellisé pôle ESS, économie sociale et solidaire.
2: Donc ça s'adresse à plusieurs types de personnes finalement ?
3: Plusieurs types de personnes, déjà des habitants de la Loire, principalement aussi Saint-Étienne Métropole, des demandeurs d'emploi, des salariés, des personnes qui veulent changer de profession et des personnes aussi qui veulent entreprendre. Et on est à la foire de Saint-Étienne parce qu'on est à l'extérieur avec notre bus de l'entrepreneuriat. Le bus de l'entrepreneuriat qui est le bus jaune, dit jaune.
0: On ne peut pas le rater, il est
3: non,
0: jaune.
3: Vous ne pouvez pas le rater, il est trop beau parce qu'il est financé par la BPI France. Et en fait, il fait de l'aller vers. Il va vers les personnes dans les 20 quartiers politiques de la ville de Saint-Étienne Métropole.
2: Donc ça, c'est ce que vous proposez tout au long de l'année ?
3: Tout au long de l'année, il y a ce bus de l'entrepreneuriat, mais évidemment, il y a plusieurs pôles sur l'entrepreneuriat, par exemple la Cité Lab pour informer et préparer pour entreprendre, le Carrefour de l'entrepreneuriat pour aussi préparer et informer ceux qui ont déjà créé des entreprises. Et puis, il y a le pôle orientation pour la guidance professionnelle personnalisée pour les salariés et les demandeurs d'emploi de plus de 45 ans, parce que vous savez que quand on est demandeur d'emploi de plus de 45 ans, on est dit senior. Donc c'est bien aussi que...
0: Le seuil est de plus en plus bas, j'ai l'impression.
3: Oui, et donc c'est très important aussi qu'il y ait des accompagnements. Et moi, par exemple, j'ai le dispositif EVE, qui s'appelle Élancez-vous vers l'emploi, qui est financé par l'État, pour accompagner des personnes qui ont dit invisibles, des personnes qui sont non inscrites à France Travail, non inscrites également aux missions locales, pour les accompagner, leur donner pendant 6 mois un parcours professionnel, avec des entretiens individualisés, avec des ateliers collaboratifs, vraiment les accompagner et avoir une rémunération. Mais comme dans un parcours professionnel, si vous venez pas, vous êtes un peu moins payé.
2: Et du coup, petite dernière question, là, si on passe à la foire, faut pas hésiter à venir vous voir dans votre petit camion jaune. Il y a quoi, des petits ateliers, il y a des gens avec qui sont de la MIF, avec qui on peut discuter d'un
3: projet,
2: peut-être, de tout ça.
3: Vous avez tous les salariés qui sont présents de la MIF. On est 14 salariés, donc on tourne chaque jour pour tenir aussi le rythme de la foire, pour expliquer tout ce qu'on met en place, évidemment de nombreux flyers et documents pour vous expliquer également, et puis pour préparer aussi ceux qui veulent créer ou changer d'orientation.
2: Eh bien, merci beaucoup Audrey d'être venu nous voir. Impossible à rater. Vous avez les camions rouges des pompiers quand vous entrez à droite sur la foire. Vous, votre petit camion jaune,
0: il
2: est
0: côté.
2: Sur la gauche.
0: Il est juste en face.
3: Merci beaucoup Active Radio.
0: Merci à vous, merci Anthony. On se retrouve tout à l'heure pour les infos. D'ici là, la Minute Culture sur Active. On va parler d'un drôle d'animal. Ce sera après Alvaro Soler et Gillo. Voici El Mismo Sol sur Active.

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1: Allez, c'est l'heure d'apprendre des choses sur Active. Et aujourd'hui, on va parler d'un truc un petit peu bizarre. La nature est fascinante. Je vous parle d'un animal qui a une particularité pour le moins surprenante, mon cher Anthony. Cet animal fait des crottes en forme de cube.
2: Super.
1: Voilà, non mais c'est totalement impossible. Est-ce que tu penses avoir une petite idée de quel animal peut faire du caca carré comme ça?
2: Oula, comme ça, non. Le bison, un gros animal?
1: Non, c'est un peu plus petit que le bison.
2: Je sais pas.
1: Je vais te le dire parce que je pense que tu ne peux pas trouver. C'est le wombat.
2: C'était mon deuxième choix, tu vois.
1: Bah, évidemment. Ce marsupial australien qui ressemble à un petit ours. Alors oui, ses excréments sont réellement cubique, mais non, c'est pas parce qu'il possède une sortie carrée. Je te vois venir, Anthony. Non, des chercheurs ont découvert en fait que cette forme se crée dans la dernière partie de son intestin. Certaines zones de sa paroi intestinale sont en fait plus rigides, d'autres plus souples, et avec les contractions de l'intestin, oui, on est bien en train de parler de ça à 16h36, cette différence de souplesse façonne progressivement les fameux angles et les faces d'un véritable cube. Oui. Une véritable petite usine de géométrie à l'intérieur du Wombat.
2: Une question me taraude. Qu'est-ce que tu veux qu'on fasse de ça?
1: Eh ben, c'est pour briller à la machine à café demain. En tout cas, une hypothèse. Pourquoi des cubes, à ton avis? C'est que ça pourrait aider le Wombat à marquer son territoire posé sur des pierres ou des troncs. Les cubes roulent moins facilement que des excréments ronds. Oui, les scientifiques restent quand même prudents avec cette explication. Une chose est sûre, le Wombat est probablement le seul animal capable de vous faire regarder une crotte avec un intérêt mathématique. Je remercie les auteurs de cette Minute Culture quand même pour ces infos toujours croustillantes. En tout cas, la Minute Culture.
2: Croustillante, je sais pas, hein, mais.
1: Je sais pas. La Minute Culture sur Active, en tout cas, toujours bien carré pour mettre votre savoir en forme. Allez, on y retourne avec Ed Sheeran. Ça, c'est carré, ça arrive. Bad Habit, c'est maintenant. Marguerite aussi, et on vous envoie en Thaïlande. Dans un instant, on joue avec la Forte Saint-Etienne.

0: Le son d'Ed Sheeran, c'était Bad Habits sur la radio de la Loire. Dans un instant, c'est Kalan. On va écouter Café Con Ron, un titre qui nous donne envie de voyager, hein, ça clairement. Ça arrive dans un instant. Avant ça, on va voyager pour de vrai.
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0: 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Quel parc marin est l'une des excursions les plus spectaculaires au départ de Koh Samui? Anthony, t'as une petite idée?
2: Je sais pas, j'attends Marine Land ou l'autre.
0: Alors non, la réponse A c'est Central Park.
2: Ouais.
0: La réponse B c'est le parc marin d'Ang Thong.
2: Ouais, d'accord.
0: Voilà, si vous avez la bonne réponse, la Central Park ou le parc marin d'Ang Thong, vous nous appelez au 0477 420 400, un petit coup de fil à Sandra et vous partirez peut-être en Thaïlande. Je vous rajoute à ça 4 entrées pour la foire.
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0: Le son de Coldplay à l'instant, c'était Adventure of a Lifetime sur la radio de la Loire, la radio de la foire aussi en ce moment. Mon cher Anthony, la foire sur le thème de la Thaïlande. Ce voyage qu'on peut venir gagner tout au long de la semaine, tout au long de cette foire et même tout au long de la nocturne tout à l'heure. Je vous demandais, si vous voulez prendre un petit peu d'avance sur les sélections, quel parc marin est l'une des excursions les plus spectaculaires au départ de Koh Samui? Évidemment, ce n'était pas Central Park, c'était le parc marin d'Ang Thong qui est situé à l'ouest de Koh Samui. Voilà, c'est un décor de cinéma naturel, plus de 40 îlots calcaires couverts de végétation qui surgissent d'une mer bleu-vert. Ça donne envie
1: d'y aller tout de suite.
0: Anthony, ouais, on va partir, on va commencer à préparer les valises, mais nous, on n'a pas le droit de jouer. Vous, par contre, vous pouvez continuer de nous écouter pour essayer de gagner votre sélection. Et puis, venez nous voir tout au long de cette foire et notamment cette nocturne ce soir qui s'apprête, qui est en train de s'organiser, puis qui s'apprête à démarrer tout à l'heure. À partir de 18h, l'entrée sera gratuite et jusqu'à 22h30, quelque chose comme ça. On va retourner à la foire sur le thème des années
1: 90-2000.
0: Ben oui, toute notre jeunesse. En attendant, on y retourne avec Meister Keji. Voici Jérusalem sur Active pour nous conduire jusqu'à 17h. La météo et les infos arrivent juste derrière.

0: Il est 17h. Vous écoutez le drive en direct de la foire de Saint-Etienne. Laurent avec vous et tous les hits de la Loire avec Eva dans un instant. Eva nous emmènera sur la piste. Il y aura le casse-tête du drive active aussi juste après la météo. Mais avant ça, Anthony Perel, l'actu en deux minutes. Salut Anto.
1: Salut Laurent, salut à tous. À la une, 4 ans tout juste après l'affaire Thierry Mandon, la cité du design à nouveau au centre d'une affaire de délits potentiels et d'irrégularités en lien avec les marchés publics. Une enquête en tout cas a été ouverte dans un communiqué envoyé à notre rédaction. Yanis Bekti, le président de l'EPCC cité du design, dit sa volonté de rétablir la rigueur, garantir la transparence et préparer l'avenir. En attendant, le secrétaire général de l'EPCC a été suspendu à titre conservatoire. C'est Séverine Tardy, actuellement directrice générale adjointe à Saint-Etienne Métropole, qui va donc assurer l'intérim. Une série annonce attendue sous peu, alors que les prix à la pompe sont au plus haut. Le gouvernement doit présenter un plan d'ici ce soir. Des aides existantes pourraient être élargies, de nouvelles vont être mises en place. Sébastien Lecornu aimerait instaurer une sorte de règle d'or dans le budget pour que les potentiels surplus de TVA liés au carburant soient restitués aux Français. Une opération de contrôle menée ce matin à Unieux. Les policiers se sont rendus au collège Le Bois de la Rive. En collaboration avec la direction de l'établissement, ils ont procédé à la fouille des sacs. Objectif, garantir la sécurité des élèves, mais également des enseignants et des personnes. Rien de suspect n'a été découvert selon nos informations. Rendez-vous dans une dizaine de pharmacies de la Loire aujourd'hui. Des agents de la CPM viennent présenter l'application Carte Vitale et accompagner les assurés dans son utilisation. L'appli, souvent méconnue, s'utilise évidemment sur smartphone auprès des professionnels de santé lors d'une délivrance de médicaments en pharmacie ou lors d'une consultation médicale par exemple. La liste des officines qui participent à l'opération est à retrouver sur notre site et notre appli. Si vous êtes étudiant, vous n'avez peut-être pas pu manger comme d'habitude au Crous ce midi. Pour cause, l'intersyndicale des personnels de restaurants universitaires avait déposé un préavis de grève. Elle dénonce le manque de moyens et des conditions de travail devenues plus que compliquées, notamment après la généralisation du repas à 1 euro pour tous. Et puis ces soirs de nocturne à la foire de Saint-Etienne, la deuxième après celle de vendredi, soirée revival au programme avec une entrée gratuite pour tous d'ici 1h. Ce soir, on retourne dans les années 90-2000 avec les sons qui ont fait danser Laurent à cette époque.
0: Ouais, et Karine aussi, elle dansait sur ses titres quand elle était jeune.
1: Elle était déjà trop vieille, non ?
0: On va l'avoir. Ouais, tu me diras. Karine qui veut faire la météo d'ailleurs, je crois, ce soir.
1: Allez, profite.
0: Allez, c'est ton moment, Karine. Karine du plus grand morning de la Loire qui vient nous faire un petit coucou pour faire un point météo, donc le temps pour demain.
2: Côté ciel, demain, c'est comme aujourd'hui, mais en mieux encore. Du soleil du matin au soir avec entre 14 et 17 attendus dans la matinée. Le mercure va quasiment atteindre les 30 degrés l'après-midi. Il fera 29 dans le Gier, le Pila, le Forêt. 28 dans le Rouennais et sur le bassin stéphanois.
0: Ah bah merci Karine.
1: Et bah tu vois, elle est décidément pas faite pour ça.
0: Non, c'est pas gentil. Moi je trouvais qu'au contraire c'était chouette. Merci Karine. Prochain point sur l'actu dans une demi-heure. Allez, on y retourne avec Eva.

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1: Et le casse-tête du Drive Active, le rendez-vous qui vous fait réfléchir un peu sur le chemin du retour à la maison ou sur le chemin pour venir nous voir à la foire. Vous verrez Anthony réfléchir, c'est quelque chose.
2: Mm-hmm. Je suis déjà concentré.
1: T'inquiète, il est concentré, il est en mâchouille les stylos. T'es prêt pour l'énigme de ce soir ?
2: Allons-y.
1: Karine est concentrée aussi, ça ne rigole plus. C'est parti pour l'énigme de ce mardi. Je pense à un nombre. Moi, je pense à un nombre. D'accord ? Maintenant, je le double. J'ajoute 10. Je divise le résultat par 2. Et je retire mon nombre de départ. J'obtiens...
2: On peut l'écrire ou pas ?
1: J'obtiens 5. Quel était le nombre auquel je pensais, à votre avis ?
2: Vas-y, redis-le, s'il te plaît.
1: Je vous la refais. Je pense à un nombre. D'accord ? Je le double. J'ajoute 10. Je divise ensuite le résultat par 2. Et je retire mon nombre de départ. J'obtiens 5. Je vous demande quel était mon nombre de départ.
2: C'est un sagouin, là.
1: Ah, tu m'as dit que tu ferais un sans faute pendant cette fois.
2: Je vais réfléchir. J'ai combien de temps, là, pour réfléchir?
1: Un petit quart d'heure. Un petit quart d'heure. Je vous laisse réfléchir.
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1: Ils sont au taquet,
2: on va essayer plusieurs choses.
1: Réfléchissez, nous on écoute Offenbach, Star Sailor, on vient essayer qu'un point sur la route, à tout de suite.
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1: Allez, fini pour la pub, un point sur la route, Anthony.
2: Oui, il y a beaucoup de monde au niveau du nœud de Ternay quand vous voulez rentrer chez nous dans la Loire, Roanne-et-Forêt, RAS à Saint-Thé. C'est compliqué entre Bellevue et Larric quand vous partez sur Firminy. A priori, on a un petit accrochage même avant cela au niveau du rond-point de l'ex-Quix qui occasionne des perturbations entre Terre-Noire et ce même tunnel. À 72 chargé entre Stade Geoffroy-Guichard et Steele en direction de Terre-Noire et vous roulez en accordéon sur la rocade ouest entre Roche et Larric et de l'autre côté entre Roche et Villard.
1: Et ben bon courage et bonne route.
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0: sont en éveil ou en mode avion.
1: Ouais, comme tous les soirs, le casse-tête pour vous faire réfléchir sur le chemin du retour à la maison, sur le chemin pour venir à la foire ou peut-être même à la foire, comme Anthony qui a planché pendant un quart d'heure sur cette énigme. Je pense à un nombre, je le double, j'ajoute 10, je divise le résultat par 2, puis je retire mon nombre de départ, j'obtiens 5. Quel était mon nombre, Anthony?
2: Ça marche pour tous ceux que j'ai testés. En tout cas, le premier nombre, c'est 10. Parce que Karine disait 1, mais 1, c'est un chiffre. Nombre 10, 10 fois 2, 20. Tu me suis, hein?
1: Je te suis.
2: 20 plus 10, 30. 30 divisé par 2, 15. 15, moi, mon nombre du début, 10. Ça fait 5.
1: En fait, effectivement, après avoir doublé le nombre puis ajouté 10, la division par 2 nous redonne le nombre de départ.
2: Oui.
1: Donc ça, c'est plus simple, parce que x 10 divisé par 2, etc. Plus 5. Donc en retirant le nombre de départ, il reste toujours 5, quel que soit le chiffre ou le nombre qu'on utilise. Et donc, quel était mon nombre?
2: 10, mais ça peut être 11 et 12, ça marche avec tous tes nombres.
1: Voilà, donc tu t'es trompé, c'était impossible à savoir la bonne réponse.
2: Si, tous les nombres, je t'ai dit tous les nombres.
1: Ouais, alors, c'est impossible
2: de connaître. Je t'ai dit que ça marchait avec 10, 11 et 12.
1: Quel est le nombre auquel je pensais? Je te le dis, c'était 42. Oui, mais tu ne me l'as pas redonné, donc tu n'as pas gagné ce casse-tête. Bravo à vous, par contre, qui avez eu la bonne réponse à la maison, vous qui nous écoutez. Allez, dans un instant, l'actu en une minute. Avant ça, c'est Enrique Iglesias. Voici Balamos sur la radio de la Loire en direct de la foire.

0: sur Active. C'était Bailamos dans le drive en direct de la foire avec DJ Goya pour la suite et des invités sur notre plateau. Mais pour l'heure, c'est l'actu en une minute, les infos, Anthony Perel.
1: Et à la une des irrégularités, des délits potentiels relevés à la Cité du Design, le maire de Saint-Etienne, Régis Joannico, a annoncé hier lors du conseil municipal qu'une enquête avait été ouverte en attendant.

0: Le secrétaire général de l'EPCC a été suspendu à titre conservatoire. Marie-Pierre Védrenne attendue dans le département vendredi. Il s'agit de la ministre chargée de la citoyenneté. Elle viendra notamment visiter le centre de loisirs jeunesse de la police nationale de Moreno. Le site a pour but de favoriser l'éducation à la citoyenneté et à la protection de l'enfance avec 170 adhérents. Un plan pour soulager le budget des Français attendu alors que le prix des carburants s'est littéralement envolé. Des mesures devraient être annoncées d'ici ce soir. Selon Bercy, la baisse de la consommation de carburant entre le 11 et le 20 septembre s'établit à moins 30% par rapport aux 10 premiers jours du mois de septembre. Et puis rendez-vous demain à l'hôtel de ville de Saint-Thé. On vous en parlait hier sur Active avec notre invité sur ce même plateau. L'EFS et le Rotary organisent la collecte Mon Sang pour les Autres. Ça se passe sur deux jours de 9h30 à 13h30 puis de 15h à 18h30 dans les salons de la mairie.
1: Merci Anthony. Dans un instant, on va faire de la magie sur le plateau Active ici à la foire. Ce sera après DJ Goya. Voici Michiko sur la radio de la Loire avec Jason Derulo.

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1: Ah ouais, le Parc Expo qui accueille cette foire de Saint-Etienne avec le plateau actif tout au long de cette foire, Anthony Perel, et à nos côtés, non pas un, non pas deux, mais bien trois nouveaux invités.
2: Trois nouveaux invités, oui. Yvan, Diego et Maxime pour parler magie, mentalisme et hypnose. Bonsoir messieurs.
3: Bonsoir.
4: Bonsoir.
2: Merci d'être avec nous. Alors concrètement, on vous retrouve où à la foire et qu'est-ce que vous proposez?
5: Alors, on est dans le hall B, dans la section animation. Et on fait des démonstrations de magie, d'hypnose et de mentalisme. Et avec l'idée du coup un peu de mettre en avant cette discipline peut-être un peu moins connue.
2: Trois disciplines que vous proposez, vous êtes un trio qui œuvrait tout au long de l'année, comment ça se passe?
6: Tout au long de l'année, on tourne beaucoup plus en individuel, mais des fois on est sur plusieurs prestats en même temps, avec soit un seul artiste, un duo, un trio. C'est le but du trio envoûtement, on peut très bien être un duo. Trio avec close-up en prestation, on tourne autour des gens pour la proximité, la magie, l'intimité des gens, ou très bien aussi sur scène et ou scène. On propose avec aussi tout ce qui est mis en place de son, lumière et scène pour l'expérience client, bien sûr.
2: Et là, pour la foire, quels vont être les prochains temps forts? Vous avez déjà pas mal œuvré ce week-end, il me semble. Il va y avoir d'autres gros temps forts pour venir vous voir. Comment ça se passe? Faut venir quand?
7: Eh ben, vous pouvez nous retrouver déjà sur la nocturne de ce soir à la Guinguette, où on sera en close-up. Et après, on est en spectacle tous les mercredis, samedis et dimanches de la foire à 15h30 sur la scène de la foire.
2: C'est pour les petits, pour les grands, pour tout le monde?
5: Alors la magie, c'est familial pour tous. Je dirais hypnose, plus adulte, mais ouvert aux enfants aussi. Et je dirais mentalisme, encore un peu plus adulte, mais toujours, ça reste familial, il n'y a pas de souci.
2: Et pour ceux qui hésiteraient, est-ce que vous avez un petit aperçu là, de ce que vous pouvez nous faire? On est tout ouïe avec Laurent.
1: On est curieux, ouais, on est très curieux.
7: Et ben, on va partir sur une petite expérience de mentalisme, si ça vous va les gars. Je pense que ça sera le mieux à la radio pour nos auditeurs. Anthony, du coup, je vais te demander de penser à une personne importante pour toi, une personne proche, et tu me dis oui dès que tu as la personne en tête.
2: Je pense à cette personne ou à son prénom?
7: Pense à la personne elle-même et à son prénom, les deux.
1: Ne me regarde pas Anthony, on a dit...
7: Tu l'as en tête, c'est bon?
2: Ouais, je l'ai.
7: Ok. Intéressant. La première chose qui me vient à l'esprit, c'est que tu penses à quelqu'un de plus jeune que toi, plutôt. Ok. Il y a une idée d'éducation un peu derrière, donc je pense que tu penses peut-être un peu à ton fils. Je vois un jeune garçon. C'est à ton fils que tu penses, c'est bien ça?
8: Ouais, c'est ça. Ouais.
7: Ouais, c'est ça.
8: Il est fort.
7: On est d'accord, donc c'est bien un jeune garçon. Pense à son prénom. Ok, il y a quelque chose comme 4 ou 5 lettres. Ça a été assez rapide quand je t'ai demandé de penser au prénom. Imagine que tu l'écris dans ton esprit, comme sur un tableau, comme si tu essayais de me dessiner un tableau avec le prénom de ton fils dessus. Ok, je ne sais pas s'il nous écoute, mais en tout cas, quel âge il a?
2: Il a 4 ans et demi.
7: Il a 4 ans, donc il ne nous écoute peut-être pas, mais en tout cas, je passe quand même le bonjour à Léon, c'est bien ça?
1: Oh,
7: c'est
1: il
7: Léon.
1: Est très très
8: bravo,
1: fort.
8: Bravo, ouais.
1: C'est il est très très fort, il est très très fort.
7: Merci.
8: Bravo.
2: Et
8: bravo.
2: Ce qui est vraiment fort, c'est qu'en plus, je l'avais écrit. Et c'est effectivement. Je montre, hein, parce que Laurent, toi, t'es pas dans le truc.
1: Moi, je suis témoin, t'as écrit 42, voilà, c'est ça.
7: Non, bravo. N'a accédé à l'information.
2: Bravo, oui, en plus, on se connaît pas pour le coup.
1: Non, c'est franchement bravo. Non,
2: bravo, les gars, donc c'est ce genre de petit tour que vous proposez.
6: Exactement, pour que tout le monde ait sa petite expérience. L'avantage du trio, c'est qu'il y a trois univers: magie, mentalisme et hypnose. Voilà, pour que ça plaise au plus grand nombre possible, que ce soit les particuliers et bien sûr les entreprises, les team building et séminaires.
1: D'ailleurs, est-ce qu'on pourrait se faire un petit tour de magie sur les réseaux juste après là? Qu'on pourra retrouver sur Active Radio, sur
6: avec
1: Facebook,
6: plaisir.
1: Instagram.
6: Yvan est parmi nous et moi pour l'aspect hypnose, n'hésitez pas sur le stand pour le faire découvrir en tant que praticien aussi à côté.
2: Et ben merci et bravo, bravo à vous.
6: Merci à vous.
7: Merci à vous les gars.
1: Et bonjour
7: merci
1: à Léon du coup. On y retourne avec Joe tout de suite. End of Beginning dans le Drive Active en direct de la foire.

0: Les Maroon 5 dans le drive active de ce mardi soir, c'était Won't Go Home Without You. Alors que vous pouvez rentrer à la maison en nous écoutant, et c'est quand même plutôt pas mal. Vous pouvez aussi venir nous voir à la foire de Saint-Etienne. On est là, bon, on est en direct jusqu'à 19h, mais après il va y avoir la nocturne. Vous savez, c'est ce rendez-vous à ne pas manquer, 100% revival années 90-2000 avec Christophe Sautarel, Christophe Turpin et Sylvain C, les DJ emblématiques de la plaine du Forêt les années 90-2000. Il y aura de la magie aussi, on en a parlé il y a quelques instants avec nos invités qui m'ont littéralement pété le petit doigt sur les réseaux sociaux.
1: Vous allez la mettre cette vidéo, ouais, bah, parce que le petit doigt il était perpendiculaire. Là,
0: hein. Il était à l'équerre. Petit tour de carte aussi assez bluffant,
1: ouais, impressionnant,
0: il y a quelques instants en antenne. Mais on va vous mettre les vidéos évidemment sur les réseaux. Vous tapez Active Radio sur Instagram pour retrouver ces petites stories. Allez-y, nous on écoute Elena pour la suite. Le remix de Mauvais Garçon et puis Big Flo et Oli dans le prochain quart d'heure avec un point sur la route.
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0: 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Allez, enfin, point sur la route avec toi, Anthony, avant le retour des hits.
1: Écoute, ça roule plutôt pas mal. On a un petit peu de monde sur le cadre stéphanoise. Vous roulez en accordéon entre Roche et Villard. 2 km de ralentissement entre Bellevue et Larry Camari. Ça, c'est sur les RN88 quand vous partez en direction de Firminy. Un petit kilomètre de ralentissement sur la 47 avant d'arriver à la Grand Croix en direction du Rhône. Ça coince un petit peu au niveau du nœud de Ternay et Rouen et Forêt, toujours RAS.
0: Et ben bonne route tout le monde. Voici Elana.
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1: Big Flo et Oli. Tu connais, non? 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

Les deux frangins toulousains Big Flo et Oli sur Active. C'était plus tard. Dans un instant, les infos à 18h, l'actu et la météo. Mais pour l'heure, voici Teddy Swims. On y retourne avec Perfect Man, nouveauté Active.

0: active, il est 18h. Belle fin de journée tout le monde. Bon mardi avec tous les hits de la Loire et Tame Impala. Dans un instant, on va écouter le remix de Dracula avec Johnny des Blackpink. Sur ce son à retrouver juste après la météo. Pour l'heure, l'actu dans la Loire, les infos en 2 minutes à 18h avec Anthony Perel. Salut Anto.
1: Salut Laurent, bonsoir à tous. À la une, cette série d'annonces en train d'être dévoilée alors que les prix sont au plus haut. À la pompe, ça grimpe jusqu'à 2,08€ le litre de gasoil dans le département. Le gouvernement présente son plan. Première mesure, 5,5 millions de Français seront désormais éligibles à l'aide de 100€. La porte-parole du gouvernement Maud Bréjon vient d'acter l'élargissement du dispositif d'aide appelé Grand Rouleur. 4 ans après l'affaire à Thierry Mondon, la cité du design de Saint-Étienne à nouveau au centre d'une affaire de délit potentiel et d'irrégularité en lien avec les marchés publics. Une enquête a été ouverte. Dans un communiqué envoyé aux rédactions, Yanis Bekti, le président de l'EPCC Cité du Design, dit sa volonté, je cite, de rétablir la rigueur, garantir la transparence et préparer l'avenir. En attendant, le secrétaire général a été suspendu à titre conservatoire. C'est Séverine Tardy, actuellement directrice générale adjointe à Saint-Étienne Métropole, qui va assurer l'intérim. Une opération de contrôle menée ce matin à Unieux. Les policiers se sont rendus au collège Le Bois de la Rive en collaboration avec la direction de l'établissement. Ils ont procédé à la fouille des sacs. Objectif, garantir la sécurité des élèves, mais également des enseignants et du personnel. Rien de suspect n'a été découvert par les forces de l'ordre, selon nos informations. Si vous êtes un petit peu plus vieux et en études sup, vous n'avez peut-être pas pu manger au Crous ce midi. Pour cause, l'intersyndicale des personnels de restaurants universitaires avait déposé un préavis de grève. Elle dénonce le manque de moyens et des conditions de travail devenues plus que compliquées, notamment après la généralisation à tous du repas à 1€. Rendez-vous dans une dizaine de pharmacies de la Loire pour encore une bonne heure. Des agents de la CPM viennent présenter l'application Carte Vitale et accompagner les assurés dans son utilisation. L'appli s'utilise évidemment via smartphone et auprès des professionnels de santé lors d'une délivrance de médicaments en pharmacie ou lors d'une consultation médicale. La liste des officines participantes est à retrouver sur activeradio.com. Et puis, c'est soir de nocturne à la Forte Saint-Étienne. La deuxième après celle de vendredi, il restera une troisième soirée revival au programme ce soir avec une entrée gratuite désormais puisque 18h est passée. Et ce soir, on retourne dans les années 90-2000 avec les sons qui ont fait danser ces générations à l'époque.
0: Si vous voulez voir Anthony Perel se déhancher sur le dance floor, faut absolument venir ce soir à la foire.
1: On verra.
0: Si on est sage. Bon, en attendant, on jette un coup d'œil à la météo et le temps prévu pour demain.
1: C'est la même journée qu'aujourd'hui, mais on a encore un tout petit peu mieux du soleil. En tout cas, attendu du matin au soir ce mercredi avec entre 14 et 17 côté Mercure le matin. Et puis le thermomètre atteindra pratiquement la barre des 30 degrés. L'après-midi, il fera 29 dans le Gier, le Pilat et le Forêt, 28 attendu dans le Rouennais sur le bassin stéphanois.
0: Dans un instant, on va jouer ensemble pour vous offrir votre sélection pour aller en Thaïlande et vos entrées pour la foire de Saint-Étienne. Tame Impala avant ça pour les hits avec Dracula.

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0: C'était Sean Paul, c'était Rockabye en souvenir sur la radio de la Loire. Une nouveauté dans un instant, c'est avec Another. Avec 54 Ultra, le son s'appelle Talk to You, c'est ce qui arrive dans le Drive Active, toujours en direct de la foire. Avant ça, on va jouer ensemble.
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0: 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Quel est le plus haut sommet de la Thaïlande? 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Est-ce que tu as une idée, Anthony?
2: C'est pas le Mont Blanc.
0: C'est pas le Mont Blanc, c'est pas dans les propositions en même temps. Donc ça va, je te rassure. Réponse A, Doyin Tanon.
2: Ouais, c'est pas mal ça.
0: Réponse B, la colline de Montmartre.
2: Ah oui,
0: quel
2: la
0: est
2: fameuse.
0: Au sommet de la Thaïlande, on parle bien de la Thaïlande. Est-ce que c'est Doyin Tanon ou est-ce que c'est la colline de Montmartre? Votre réponse au 04 77 420 400. 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
0: Futé. Allez, fini pour la pub avant d'écouter Another. Anthony, la route.
2: Eh bien, on commence par les bonnes nouvelles. Rouen et Forêt, RAS, ça coince un peu sur le pont de Givors quand vous rentrez dans la Loire. Et à Saint-Étienne, on n'a plus qu'une seule difficulté, c'est la RN88 qui est chargée depuis le parc de l'Europe. Environ, vous allez bouchonner sur 3 km jusqu'au viaduc de la Ric où il y a les travaux quand vous partez en direction de Firminy.
0: Allez, bon courage et bonne route.
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1: 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Vous avez répondu correctement à cette question, vous avez peut-être gagné votre sélection. Quel est le plus haut sommet de Thaïlande? Ce n'était pas la colline de Montmartre, c'était bien Doi Inthanon, un sommet qui est tout simplement le toit de la Thaïlande. Il culmine à 2565 mètres au nord du pays. Et le contraste est total, hein. Plage, cocotier d'un côté. Et puis là, on est sur plutôt une forêt de montagne. Brume, cascade et températures parfois franchement fraîches. En Thaïlande, on peut avoir besoin d'une veste. Vous le saurez si vous devez préparer la valise. Venez tenter votre chance et continuez de jouer avec nous, en tout cas pour essayer de gagner ce chouette voyage cap sur la Thaïlande grâce à la foire de Saint-Etienne. Allez, on y retourne avant les infos. Voici Eminem.

0: Et l'actu en une minute, à 18h30, les infos sur Active, Anthony Perel.
1: Et à la une des irrégularités et des délits potentiels relevés à la Cité du Design, le maire de Saint-Étienne, Régis Joannicot, a annoncé hier lors du conseil municipal qu'une enquête avait été ouverte. En attendant, le secrétaire général de l'EPCC a été suspendu à titre conservatoire. Marie-Pierre Védrenne attendue dans la Loire vendredi. Il s'agit de la ministre chargée de la citoyenneté. Elle viendra notamment visiter le centre de loisirs jeunesse de la police nationale de Montréno. Le site a pour but de favoriser l'éducation à la citoyenneté et à la protection de l'enfance. Un plan pour tenter de soulager le budget des Français est en train d'être présenté, alors que les prix des carburants se sont littéralement envolés. Il y a quelques minutes, les ministres ont acté l'instauration d'un bonus territoire et ruralité de 80 euros pour une partie des infirmiers libéraux. On y reviendra dans les infos dans le plus grand morning de la Loire demain matin. Et puis rendez-vous dans une dizaine de pharmacies de la Loire pour encore une petite demi-heure. Des agents de la CPAM sont en train de présenter l'application Carte Vitale et accompagner les assurés dans l'utilisation de celle-ci. Elle s'utilise via smartphone, donc auprès des professionnels de santé lors d'une délivrance de médicaments en pharmacie ou une consultation médicale par exemple.
0: Merci Anthony, on te retrouve dans un instant avec la traîne du jour. Tu nous as parlé de quoi ce matin?
1: Et bien vous le saurez dans 5 minutes.
0: Là, les trous de mémoire à tournage, c'est moche quand même. Bon, ce sera après Ugel.

0: Léonie sur Active, c'était By Your Side dans le drive en direct de la foire avec les Black Eyed Peas. Pour la suite, ce sera juste après la traîne du jour si vous l'avez raté ce matin dans le plus grand morning de la Loire. C'est l'heure de la session de rattrapage.
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2: Salut à vous deux aujourd'hui, la traîne va te plaire Christophe, car on parle de l'intelligence artificielle. Toi tu l'utilises beaucoup, t'aimes bien, tu trouves ça utile. C'est vrai que l'IA ça a des bons côtés, des mauvais également. Et pour ceux qui suivaient la traîne de l'an dernier, souvenez-vous, en parlant d'IA, on avait parlé de ça.
3: Bienvenue sur l'île de la Skibidi Tentafruit. Ici, quatre couples viennent tester leur love. Pendant des semaines, ils vont devoir résister aux tentateurs et tentatrices les plus mondiaux de France avec des corps calibrés pour faire péter les couples.
2: La Skibidi Tentafruit, une histoire d'île de la tentation vers son fruit, ça avait cartonné. Notre graphiste Agnès m'avait même avoué qu'elle mettait un réveil pour pas louper l'épisode quand il sortait. Oui, ça c'est la génération Z, ils sont vraiment bizarres. Sauf que le succès de la Skibidi Tentafruit a donné envie à d'autres personnes de surfer sur le truc, faire des productions dans le même genre avec de l'IA, comme ça, ça demande pas trop d'efforts. Et qu'est-ce qui pullule sur TikTok actuellement? Une trend où on voit deux bébés, parfois grimés en fruits d'ailleurs, avec un qui sera béni et l'autre maudit. Extrait.
4: Toi, tu grandiras dans la soie.
5: Et toi, tu grandiras dans la boue.
6: Encore une bouche à nourrir. Mais je te promets que tu ne manqueras jamais d'amour.
7: Toi, ma fille, tu ne connaîtras jamais la faim ni le froid.
2: Voilà, et ensuite, on suit leur vie dans une séquence qui paraît aussi interminable qu'un speak que Toff n'aurait pas préparé. Et l'avantage, c'est que plus tu en regardes, plus ça devient catastrophique.
8: Toi, tu seras de Paris. Tu seras toujours en retard, mais tu diras que c'est la faute des transports. Et toi, tu seras de Marseille. Et tu seras fan de Jules.
2: Oui, le grand classique avec évidemment des expressions locales et une histoire à dormir debout. Voilà, ça c'est malheureusement la traîne du moment. L'Union Européenne veut interdire les réseaux sociaux aux moins de 13 ans. On se demande s'ils devraient pas interdire les réseaux sociaux tout court quand on voit ce qui circule dessus.
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0: Ya, dit le monsieur. Les Black Eyed Peas, à l'instant sur Active. C'était Let's Get It Started, en souvenir sur la radio de la Loire. Je sais pas ce que vous faites le 1er octobre prochain. 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Allez-y, pendant qu'on écoute Riviera, le remix de Sean Paul. On va écouter She Doesn't Mind dans le Drive Active de ce mardi soir. Il y aura aussi Bad Bunny. Dans un instant, il y a un point sur la route.
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0: Futé. Allez, fini pour la pub avant le retour des hits. Anthony, un coup d'œil à la route.
25: Oui, ça roule bien, Laurent. Rouennais, Forêt, Pont-Givor, RAS. La toute petite dernière difficulté qui persiste, c'est la RN88 qui est chargée entre Bellevue et la Ricamari. 2-3 km de ralentissement quand vous partez en direction de Firmini.
0: Eh ben, bonne route.
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1: Allez, c'est l'heure d'apprendre des choses sur Active. Et aujourd'hui, on va parler d'un animal qui a une particularité pour le moins surprenante. Oui, cet animal fait des cacas en forme de cube.
2: Ah, je connais.
1: Ah, tu connais?
2: Ouais.
1: Cet animal, c'est le
2: Wombat.
1: Oui, absolument, le Wombat. C'est bien,
2: les mecs qui prennent l'antenne à 18h53, ils sont persuadés que je connais le Wombat. Alors explique quand même.
1: Mais non, mais c'est parce qu'il a écouté la Minute Culture de tout à l'heure, première Exactement. Édition sur le coup des 16h30. Le marsupial australien, en tout cas, le Wombat qui ressemble un petit peu. À quel animal il ressemble, le Wombat, toi qui le connais si bien?
2: Eh ben oui, à celui-ci.
1: un ours, petit ours, voilà, avec des excréments cubiques. Ça, c'est assez incroyable. Et non, Anthony, c'est pas parce qu'il a les fesses carrées, cet animal. Les chercheurs ont découvert que cette forme se crée dans la dernière partie de son intestin. En réalité, certaines zones de la paroi intestinale sont plus rigides, d'autres sont plus souples, et avec les contractions de l'intestin, eh bien, ça crée ces fameux angles et ces faces qui permettent de façonner ces caca carrés, ces caca cubiques. Alors pourquoi des cubes? Cette petite usine de géométrie à l'intérieur du wombat, tout simplement, d'après les hypothèses des chercheurs, ce serait pour aider le wombat à marquer son territoire. La nature est surprenante, hein, quand même, parce que posé sur des pierres ou des troncs, les cubes roulent moins facilement que des excréments ronds. C'est bien connu.
2: C'est QFD.
1: Les scientifiques restent toujours prudents, hein, sur cette explication. On n'en a pas la preuve. Une chose est sûre, le wombat est probablement le seul animal capable de vous faire regarder une crotte avec un intérêt mathématique. Voilà, la Minute Culture sur Active, toujours bien carré en tout cas, pour mettre votre savoir en forme.
2: Et bon appétit à ceux qui passent à table.
1: Ouais, c'est un peu tôt quand même. En tout cas, l'apéro, c'est plutôt pas mal. Allez, une fois ce petit cours d'apéricube terminé, je vous propose d'y retourner avec Bad Bunny avant les infos.

0: c'est quand tu veux, Martin. Alors, en direct, bah, c'est formidable. On va écouter Shakira dans un instant avec Agua, c'est une nouveauté active. Ah bah oui, on ne dit pas qu'on est en direct. Bah, ça y est, on est en direct. Et on revient d'ailleurs dans une poignée de secondes avec la météo et les infos.
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0: Active, il est 19h. Très belle fin de journée tout le monde. Bon mardi, on est toujours en direct de la foire avec Ed Sheeran pour la suite. Et Shakira. Alors le tour des hits, ce sera juste après la météo. Avant ça, on fait le tour de l'actu en 2 minutes à 19h. C'est l'heure d'entrer Anthony Perel pour les infos. Salut Anto.
7: Salut Laurent, bonsoir à tous. À la une, cette série d'annonces en train d'être dévoilée actuellement, alors que les prix sont au plus haut à la pompe depuis plusieurs jours. Ça grimpe jusqu'à plus de 2,08€ le litre de gasoil dans notre département. Le gouvernement présente son plan. Première mesure, 5,5 millions de Français seront désormais éligibles à l'aide de 100€. La porte-parole du gouvernement, Maud Bréjon, a acté l'élargissement du dispositif d'aide appelé Grand Rouleur. 4 ans après l'affaire Thierry Mandon, la cité du design de Saint-Etienne, à nouveau au centre d'une affaire de délit potentiel et d'irrégularité en lien avec les marchés publics. Une enquête a en tout cas été ouverte. Dans un communiqué envoyé aux rédactions, Yanis Bekti, le président de l'EPCC Cité du Design, dit sa volonté, je cite, de rétablir la rigueur, garantir la transparence et préparer l'avenir. En attendant, le secrétaire général a été suspendu à titre conservatoire. C'est Séverine Tardy, actuellement directrice générale adjointe à Saint-Etienne Métropole, qui assure l'intérim. Une opération de contrôle menée ce matin à Unieux. Les policiers se sont rendus au collège Le Bois de la Rive. En collaboration avec la direction de l'établissement, ils ont procédé à la fouille des sacs. Objectif, garantir la sécurité des élèves, mais également des enseignants et du personnel. Rien de suspect n'a été découvert selon nos informations. Si vous êtes un petit peu plus vieux et que vous étiez en études sup, vous avez peut-être galéré à manger au Crous ce midi pour cause. L'intersyndicale des personnels des restaurants universitaires avait déposé un préavis de grève. Elle dénonce le manque de moyens et les conditions de travail devenues plus que compliquées, notamment après la généralisation à tous du repas à 1€. Rendez-vous demain à l'hôtel de ville de Saint-Étienne. On vous en parlait hier sur Active avec notre invité sur ce même plateau. L'établissement français du sang et le Rotary Club organisent la collecte Mon sang pour les autres. Ça se passe sur 2 jours, de 9h30 à 13h30 et de 15h à 18h30 dans les salons de la mairie. Et puis, vous l'avez certainement entendu derrière moi, c'est soir de nocturne à la foire de Saint-Étienne, la deuxième après celle de vendredi. Soirée Revival au programme avec une entrée gratuite.
0: Soirée comment ?
7: Revival. Et ce soir, on retourne dans les années 90-2000 avec des DJ sets jusqu'à 23h.
0: Ouais, c'est toute ta jeunesse, ça. À l'époque, il n'y avait pas trop de cours d'anglais, je crois. On sait, dans les collèges.
7: Revival.
0: Allez, on passe à la météo.
7: Eh bien, ce sera un peu comme aujourd'hui, mais en mieux. Demain, Laurent, du soleil attendu du matin au soir avec 14 à 17 pour la première partie de journée. Et puis le mercure va quasiment atteindre la barre des 30 degrés l'après-midi. Il fera 29 dans le Gier, le Pilat, le Forêt, 28 dans le Rouennais et sur le bassin stéphanois.
0: Allez, on fait un saut place Jean Ploton. La nocturne qui va bientôt démarrer ici à la Foire de Saint-Étienne. Faut pas hésiter à passer une tête par le Parc Expo. Sinon ici, c'est Shakira pour les hits avec Aqua.

0: Oui, ça on est J Balvin sur Active. On vient d'écouter un remix de I Like To Move It, Move It. C'était Godzilla sur la radio de la Loire. Bienvenue tout le monde, on est de retour en studio Place Jean Ploton. Et le prochain direct à la Foire de Synthé, ce sera demain. En attendant, ce soir, il y a toujours la nocturne. Faut y aller, hein, franchement, à cette nocturne soirée revival à partir de 20h jusqu'à 22h avec les DJ emblématiques de la Plaine du Forêt dans les années 90-2000. J'ai nommé Christophe Sautarel, qui officie désormais au plus grand morning de la Loire. Ça vous aura pas échappé. Mais aussi Sylvain C du Must et Christophe Turpin du Pushkin. Vous avez envie de vous replonger dans ces souvenirs, l'entrée est gratos à la foire en sortant du boulot ou après manger. Allez y faire un petit tour, vous pouvez même manger sur place, il y a tout ce qu'il faut, les food trucks, la guinguette qui vous attend et la soirée revival qui démarrera tout à l'heure. La foire, c'est jusqu'au bout de la nuit. Oui, alors si vous bossez pas demain, profitez-en. Si vous bossez demain, bon bah prévoyez quelques doliprane. Hein. Ouais, c'est soirée mondaine ce soir à la foire, comme le dirait Auréa qui arrive dans un instant avec un souvenir de Diams aussi pour se mettre justement dans le bain.
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1: Fréquence Star, Serge Gainsbourg.
0: Alors vous devriez aimer ce son. 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

0: qui arrive dans un instant. On retrouvera aussi Anthony Perel et sa traîne du jour. Mais d'abord, tu nous plonges dans l'actu des médias avec aussi le programme et les audiences.
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2: Eh bien, c'est encore une fois TF1 qui termine en tête des audiences hier soir avec la fin de la série d'action La Cible. Vous étiez 3 370 000 fidèles. M6 est deuxième avec L'amour est dans le pré qui a réuni 3 200 000 fans du programme. Et puis, c'est France 2 qui est troisième avec la fin de la mini-série La mère et l'assassin. Vous étiez 1 560 000. On passe maintenant aux dernières actus du petit écran. D'abord, CNews a annoncé ouvrir une enquête interne après avoir été piégé en direct par deux jeunes hommes lors de l'émission Police Justice 24 heures en France. Vous l'avez peut-être vu sur les réseaux ou même directement à la télé. Jeudi dernier, deux youtubeurs étaient invités dans l'émission pour parler de leur lutte contre les pickpockets à Paris. En fin de séquence, l'un d'eux a dit « Même si ce n'est pas forcément éthique et très carré ce que l'on fait, je tiens quand même à dire que vous ne nous mettez pas tant en avant, je comprends votre point de vue. » Mais il y a quand même pire dans ce monde, il y a quand même les pédophiles comme Jean-Marc Morandini que vous avez mis en avant très longtemps ici. Les pédophiles, on les met en avant, mais les gens qui chassent les pickpockets, un peu moins. Bref, ça a poussé la chaîne à envoyer la pub directement. Jean-Marc Morandini, qui est d'ailleurs le producteur de cette émission. Une enquête interne a donc été ouverte selon les informations du journal Le Point. Et puis France 2 a reporté en urgence le lancement de l'heure de vérité avec Caroline Roux, prévue normalement jeudi selon le site internet Pure Média. France Télévisions a décidé de décaler l'émission politique qui recevra des candidats à l'élection présidentielle suite à l'annonce de l'intervention du chef de l'État Emmanuel Macron qui aura lieu le même jour à 20h, ce sera donc jeudi. Le président accordera une interview exclusive à Gilles Boulot qui représente TF1 et Caroline Roux pour France 2. Ce soir, qu'est-ce qu'on regarde à la télé? Eh bien sur TF1, on aura le droit à la suite de Koh-Lanta. Sur France 2, on va parler justice avec les cercles du silence. Retour sur le parcours de Joël Le Scouarnet, considéré comme l'un des plus grands prédateurs sexuels de l'histoire judiciaire française. Sur France 3, on nous propose un nouvel épisode de la série policière La Stagiaire. Sur France 4, vous pourrez regarder le film Le Successeur. Sur France 5, on va parler économie avec le chanvre des possibles. Et puis sur M6, c'est la série dramatique 911.

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0: Clara Luciani sur Active. Il y a Alex Warren qui arrive dans un instant. Et avant ça, c'est la traîne du jour. Anthony Perel, ce matin, dans le plus grand morning de la Loire, nous a emmené sur les réseaux. Si vous l'avez raté avec toute la team du morning, session de rattrapage.
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3: Salut à vous deux aujourd'hui. La traîne va te plaire, Christophe, car on parle de l'intelligence artificielle. Toi, tu l'utilises beaucoup, t'aimes bien, tu trouves ça utile. C'est vrai que l'IA, ça a des bons côtés, des mauvais également. Et pour ceux qui suivaient la traîne de l'an dernier, souvenez-vous, en parlant d'IA, on avait parlé de ça.
4: Bienvenue sur l'île de la Skibidi Tentafruits. Ici, quatre couples viennent tester leur love. Pendant des semaines, ils vont devoir résister aux tentateurs et tentatrices les plus mondiaux de France avec des corps calibrés pour faire péter les couples.
3: La Skibidi Tentafruits, une histoire d'île de la tentation vers son fruit, ça avait cartonné. Notre graphiste Agnès m'avait même avoué qu'elle mettait un réveil pour pas louper l'épisode quand il sortait. Oui, ça c'est la génération Z, ils sont vraiment bizarres. Sauf que le succès de la Skibidi Tentafruits a donné envie à d'autres personnes de surfer sur le truc, faire des productions dans le même genre avec de l'IA, comme ça, ça demande pas trop d'efforts. Et qu'est-ce qui pullule sur TikTok actuellement? Une trend où on voit deux bébés, parfois grimés en fruits d'ailleurs, avec un qui sera béni et l'autre maudit. Extrait.
5: Toi, tu grandiras dans la soie.
6: Et toi, tu grandiras dans la boue.
7: Encore une bouche à nourrir. Mais je te promets que tu ne manqueras jamais d'amour.
8: Toi, ma fille, tu ne connaîtras jamais la faim ni le froid.
3: Voilà, et ensuite on suit leur vie dans une séquence qui paraît aussi interminable qu'un speak que Toff n'aurait pas préparé. Et l'avantage, c'est que plus tu en regardes, plus ça devient catastrophique.
9: Toi, tu seras de Paris. Tu seras toujours en retard, mais tu diras que c'est la faute des transports. Et toi, tu seras de Marseille. Et tu seras fan de Jules.
3: Oui, le grand classique avec évidemment des expressions locales et une histoire à dormir debout. Voilà, ça, c'est malheureusement la traîne du moment. L'Union Européenne veut interdire les réseaux sociaux aux moins de 13 ans. On se demande s'ils ne devraient pas interdire les réseaux sociaux tout court quand on voit ce qui circule dessus. Hein.
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0: son d'Alex Warren sur Active, c'était Fever Dream dans le drive de ce mardi soir. Et le dream, c'est peut-être de partir en Thaïlande.
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0: Dans un instant, le rappel du casse-tête, et avant ça, Eva pour les hits sur la piste arrive dans 3 minutes.
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1: Allez, comme tous les soirs dans le Drive Active, un casse-tête, une énigme à résoudre en 15 minutes et sans tricher. Ce soir, Anthony Perel n'a pas réussi cette énigme qui est un petit peu compliquée. Fallait faire des maths. Lui, son truc, c'est plutôt les lettres. Je pense à un nombre, je le double, j'ajoute 10, je divise le résultat par 2 et puis je retire mon nombre de départ. J'obtiens 5. Quel était le nombre de départs auquel je pensais? C'est pas du mentalisme. Je vous la refais. Je pense à un nombre. Maintenant, vous doublez le nombre auquel je pense. Vous ajoutez 10 et vous divisez le résultat par 2. Et puis vous retirez le nombre de départs auquel je pensais. Le résultat est 5. Quel était mon nombre, celui que moi j'ai choisi, à votre avis? Je vous laisse réfléchir.
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1: Alors, vous avez trouvé ou pas? Oui, je pensais à 4. Mais ça marche aussi avec 5, 12, 26, avec ce que vous voulez. En fait, c'est impossible à connaître le nombre de départ parce que ça fonctionne avec n'importe quel nombre. Après avoir doublé le nombre puis ajouté 10, la division par 2 redonne le nombre de départ, plus 5, et en retirant le nombre de départ, il reste toujours 5. Donc vous pouvez essayer avec n'importe quel chiffre auquel vous pensez. Vous pouvez faire le test avec les copains à la maison, avec vos chéris. Vous allez bluffer tout le monde et on va vous prendre pour un mentaliste. Bravo si vous aviez en tout cas la bonne logique, la bonne réponse. Voici Tovlo.

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